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Michael Jackson sur RTL 2. Benjamin Biolay a partagé avec nous l'un de ses albums préférés de Michael, c'est Off The Wall. 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

0: 02. Si votre réveil vient de sonner, allez, courage, nous aussi on connaît ça, ça va aller. Dans 30 minutes, le double expresso arrive, mais avant, voici l'allongé du double expresso.
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2: Tout est toujours débat dans le double expresso, tout est toujours débat et sujet à conversation dans l'allongé du double expresso, et on a encore trouvé de quoi s'amuser. Alors hier, on vous parlait, ou dans les podcasts précédents, de nos conjoints. Régulièrement, ils viennent, parce que qu'est-ce qu'ils ramassent dans l'allongé du double expresso, hein, au quotidien.
0: On espère qu'ils n'écoutent pas.
2: Oh, ils écoutent, puis si, on peut pas leur mentir. Encore que, je dis ça, le mensonge fait partie de la vie et fait partie de notre quotidien. Alors, je parle pas de maîtresse ou d'amant caché dans le placard, hein. C'est pas le vaudeville. Non, non, non, mais qu'on soit bien clair dans le mensonge, on n'est pas en train de faire les mensonges. Mais il faut bien l'avouer, Juju et l'équipe, le petit mensonge régulier, il existe. Voilà.
0: Un mensonge quotidien, systématique.
2: Est-ce que t'en as un que tu... Voilà. Je sais pas, ton rom-rom, même, je sais pas, tes enfants, ta famille...
0: J'ai un mensonge que je me fais à moi-même toutes les semaines, tous les dimanches.
2: À toi-même ?
0: À moi-même. Tous les dimanches, je me dis, allez, demain, c'est fini. Plus de sucre, plus de pain. Je vous dis ça depuis 10 ans, je pense. Depuis 10 ans.
2: Ouais.
0: Je dis, allez, c'est fini cette semaine, je m'y mets, tac, tac. Et puis tous les lundis 20h, je me dis bon bah allez, la semaine prochaine.
2: Ouais, mais alors tu vois, ça c'est plutôt une
3: 20h.
2: Ouais, 8h du mat, parce qu'on la voit manger au petit-déj.
0: C'est un mensonge que je me fais à moi-même.
2: Ouais.
0: C'est ça. Hein.
2: C'est une mauvaise résolution, tu vois. Moi j'ai un mensonge que je tiens quand même régulièrement. C'est-à-dire que vous connaissez le système des messages, les SMS ou les WhatsApp. Quand vous répondez pas dans l'instant, si vous avez un agenda un peu chargé, bah vous oubliez, puis vous pouvez faire autre chose, quoi. Vous dites, ah tiens, faut que je réponde, puis ça s'accumule, il y en a un qui arrive, puis un autre, un deuxième, puis vous oubliez le message. Et donc dans ce cas-là, j'avoue bien modestement que j'ai un petit mensonge que j'aime bien, c'est ah, mais tu vas pas le croire, je t'ai répondu, j'ai le message dans le texte, mais j'ai oublié de l'envoyer.
0: Les gars, combien de fois il vous a sorti cette excuse?
3: 1000 fois.
0: Moi aussi.
3: Incroyable. Oh. Mais prends pas la peine de m'écrire, moi.
2: Mais non, mais c'est vrai que c'est pas grave, tu vois, mais c'est
0: plus,
2: le petit
0: après,
2: mensonge.
0: Ah non, mais moi je ne mens jamais. Je ne mens jamais.
2: Je mens très peu, mais ça, c'est le petit mensonge pratique. Parce qu'en fait, c'est plutôt un oubli, tu vois, c'est le côté je veux pas te faire de mal. Je veux te prouver que je veux pas, je vous oublie pas.
0: Oh là, si tu ne veux pas me faire de mal, dis-moi juste, j'ai oublié de te répondre. Ne mens pas.
3: Elle a raison. Voilà, elle est triste.
2: Je peux te laisser en vue aussi.
0: Ah
2: ouais, les deux triangles bleus.
0: Ah,
2: ça c'est pas mal. D'autres petits mensonges quotidiens, l'équipe? Jules?
3: Moi j'en ai plein.
2: Ah oui,
3: j'en ai plein.
0: Allez, c'est parti pour la liste.
3: Mais j'ai pas vu ton message, je suis en route, j'arrive dans 5 minutes. Mais d'ailleurs, une fois ça m'a joué un tour, c'est que mon entraîneur il m'appelle.
2: De foot.
3: Que j'étais en retard, mon entraîneur de foot. Parce que j'étais

0: en retard. Je dis, je suis en chemin là, j'arrive dans 5 minutes. Il me fait, je t'appelle sur ton fixe là.
1: C'est très drôle.
2: Mais déjà, qui appelle sur un fixe?
0: Ça, c'était quand j'étais plus jeune. C'était chez mes parents.
1: Mais il faut savoir que Jules, donc oui, il est toujours en retard. À chaque fois qu'on a des réunions ou des déj, il adore arriver le dernier, tout le temps. Et il a ce petit truc en plus de branlouche, là. Il arrive le dernier avec sa nonchalance. Salut, ouais, je suis un peu en retard.
3: Ouais, il jette ses affaires.
1: Ah, insupportable. Ah,
0: pardon, mais c'est pas du tout le sujet.
2: Non, c'est pas le sujet, mais je crois que c'est prendre un tir.
1: Insupportable.
2: Mais moi, je suis dans ta team sur on arrive à la dernière seconde, ça sert à rien d'être là un quart d'heure avant. Ça, je suis complètement avec toi.
1: Bah, toi, il y a l'heure, non?
2: Mais voilà. On est à l'heure.
1: Non, Jules, non.
2: Jules, non. C'est différent. Jules, il aime bien se faire désirer et arriver un peu en showman. Ça, bon, finalement, je t'ai pas en fait. Voilà, le mensonge, je suis dans ta team, mais non. Finalement, non, je rejoins la team Jules. Maxou? Mais,
3: moi, c'est un mensonge qui me permet de tirer un petit avantage. Quand je réserve un hôtel, j'envoie un mail systématiquement, enfin, quasi systématiquement, en disant, c'est notre anniversaire de rencontre, c'est pour ça qu'on vient chez vous, ou, alors maintenant, aujourd'hui, je vais pouvoir dire, c'est mon anniversaire de mariage.
2: Je suis d'accord.
3: Et à chaque fois, j'ai un petit avantage.
1: Ah,
3: une petite boîte. La dernière fois, j'ai une demi-bouteille de champagne.
2: Non, mais t'as raison, donc, il faut le faire. Je le fais aussi, ouais.
1: Ah ouais?
2: Bien sûr, c'est génial.
3: Ah ouais.
0: Il dit que c'est l'anniversaire de Max aussi, lui.
3: De mariage.
2: Moi,
3: j'ai dit que
2: c'est l'anniversaire de mariage de Max. Et là, on dit, ah ouais! Léa?
4: Moi, vous allez pas me croire, mais je mens pas trop. Enfin, jamais même.
2: Alors, par exemple, tu viens de mentir.
5: Moi, je mens pas aussi.
4: Quoi? J'en parlais à Jules et tout.
3: Pardon.
5: Mais je ne mens pas.
3: Pardon.
5: Je ne mens pas.
1: Toi, tu caches beaucoup de choses.
3: Ouais, tu caches
1: beaucoup de choses. Et Léa, moi, c'est vrai, elle est beaucoup trop honnête. Elle est très autoritaire
2: non,
1: et très honnête.
2: Une blague.
1: Non, c'est vrai.
2: C'est une mythomane.
1: Non.
2: C'est une mytho. Mais c'est une mytho. Et lui, c'est un silencieux. C'est
1: oui.
2: Mentez, s'il vous plaît.
0: Léa, elle déforme la vérité pour la tourner à son avantage.
1: Ouais. Ça, oui.
2: Bah, c'est une mytho.
1: Non, mais elle peut blesser tellement elle te dit les choses très honnêtement et très cash.
4: Fois,
1: mais
4: oui.
1: Elle ment pas.
0: Elle est entière, ouais.
1: Elle est très entière.
2: Vous savez, Jérém, par exemple, aussi, parce que là, il passe entre les gouttes, là. Mais Jérém, c'est du genre à avoir acheté un château, pas nous le dire.
6: Une maison, mais pas un château.
2: Oui, on va pas chipoter sur la taille.
1: Jérém, vraiment, cette histoire.
2: On se raconte toujours nos vies. Et un matin, il nous dit, j'ai fait mes courses dans le caddie, j'avais ça, téléviseur, BA13. Et je lui dis, mais qu'est-ce que c'est dans ton caddie? Pourquoi t'as déménagé? Ah, je vous l'ai pas dit? J'ai acheté une maison.
3: Comme ça, il nous a dit ça.
2: Le gars, alors qu'on est au quotidien.
6: Mais j'ai pas menti.
2: Qu'on se raconte tout. C'est-à-dire que dès qu'il y en a un qui est sur un projet, on le dit.
1: Mais on se raconte quand on se met un pansement sur le bras. Voilà. Enfin, vraiment.
6: Tu nous racontes ça.
3: C'est un mensonge par omission.
2: Non. J'ai acheté un nouveau téléviseur. Il ira bien dans le nouveau salon. Comment ça, le nouveau salon? Bref.
6: C'était bien, hein.
2: Ne mentez pas. Mais bon, nous on va quand même continuer un peu dans le double expresso.
1: Voilà pour l'allongé, ne bougez pas, on arrive. Le double expresso, c'est dans quelques minutes sur RTL2.

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0: Bless Me Much pour lancer ce jeudi 8 octobre. Bonjour à tous.
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0: Allez, à 6h, avant d'écouter Ed Sheeran, Feu Chatterton et Harry Styles, les infos de Raphaël Thomas. Bonjour Raphaël.
2: Bonjour Grégory, bonjour à tous.
0: Une nouvelle journée de mobilisation nationale pour les lycéens.
2: Les organisations étudiantes appellent à descendre dans la rue aujourd'hui pour demander plus de moyens. À Paris, un rassemblement est prévu à 15h, place de la Bastille. Avant ça, les élèves ont prévu de manifester devant les préfectures d'Île-de-France entre midi et 14h. Ils seront rejoints par plusieurs syndicats enseignants qui appellent à la grève eux aussi. Même chose du côté du secteur de la petite enfance. De nombreuses crèches devraient rester fermées aujourd'hui. Face à l'ampleur de la mobilisation, le Premier ministre tente de calmer le jeu. Hier soir, Sébastien Lecornu a affirmé depuis Matignon que le gouvernement présentera à la fin du mois une série de mesures pour répondre à la crise. La colère des jeunes ne vient pas de nulle part, dit-il. Nul ne peut être indifférent aux angoisses qu'ils expriment. Le ministre de l'Éducation nationale, Édouard Geffray, lui se rendra ce matin dans un lycée de Reims pour participer à un temps de dialogue avec les élèves et le personnel enseignant.
0: Le Premier ministre qui s'est également exprimé au sujet de la crise des carburants.
2: Il a annoncé que 10 millions de barils de gazole allaient être mis à disposition des distributeurs en France. Une mesure qui pourrait entraîner une baisse de 12 à 18 centimes par litre. Et c'est dans ce contexte que les salariés de Total Energy sont appelés à faire grève aujourd'hui dans les stations-service, les raffineries ou les usines de caoutchouc. La CGT dénonce les départs non remplacés ainsi que le recours massif du groupe pétrolier aux contrats précaires. Dans l'actualité également à l'étranger, de nouvelles frappes russes meurtrières en Ukraine. Au moins 28 personnes, dont 5 enfants, ont été tuées par la chute d'un missile sur un immeuble du nord du pays hier. Le président ukrainien Volodymyr Zelensky accuse Moscou de viser délibérément des civils.
0: Et puis elle doit amerrir à 17h34, heure française.
2: Après 8 mois dans l'espace, Sophie Adnaud a quitté la station spatiale internationale hier après-midi. Après avoir traversé l'atmosphère, le vaisseau de l'astronaute française, ralenti par de très puissants parachutes, finira son voyage de 27 heures dans l'océan Pacifique, au large de la Californie. Sophie Adnaud sera ensuite emmenée par hélicoptère au centre de la NASA situé à Houston, au Texas. On passe à la météo avec des températures qui poursuivent leur baisse ce matin. Il fait 9 degrés à Rennes, 11 à Paris, 12 à Lille et Dijon, 13 à Bordeaux, 18 à Marseille et 19 à Ajaccio. En début de journée, le temps va rester très nuageux et souvent pluvieux de l'Occitanie et de la région PACA au Grand Est. Ces averses seront parfois orageuses des Alpes à la Méditerranée en passant par la Corse. Sur le reste du pays, on attend de belles éclaircies à l'ouest, hormis quelques gouttes près des côtes de la Manche. L'après-midi, le temps restera couvert et humide de l'Auvergne-Rhône-Alpes à l'Alsace et le vent soufflera fort sur la moitié sud. Pour les maximales, il est prévu seulement 13 degrés à Lyon cet après-midi. Il fera 14 à Strasbourg, 15 à Cherbourg et à Orléans, 16 à Nantes et seulement 19 degrés à Perpignan.
0: Merci beaucoup. Autour des infos, 6h30 sur RTL2. 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

0: Harry Styles et Sign of the Times sur RTL 2.
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0: En ce jeudi 8 octobre, on est ravis de vous ouvrir les portes de l'émission. Bienvenue, 3 heures à la radio et on est content d'être là. Bonjour Justine.
2: Bonjour Greg, bonjour à tous.
0: Avec Jérôme à la Réal, ça va mon poulet?
3: Tranquille.
0: Tu prends un petit mon poulet comme ça de
3: l'entrée
0: de jeu.
3: J'aime bien, j'aime bien.
0: Et Jules, bravo Jules, c'est l'anniversaire de Jules. Ouais.
4: Merci, c'est gentil.
0: Quel âge?
4: 39.
0: Ça va.
4: Oui. Celui-là, il est un peu pour du beurre.
0: C'est,
4: avant
0: la 40, c'est la dernière de la trentaine.
2: J'avoue, il sert un peu à rien le 39.
0: T'es né le même jour que Sigourney Weaver, que Matt Damon et que Bruno Mars. Tu savais tout ça ou pas?
4: Ouais.
0: Ah bah bravo.
4: D'ailleurs, je danse comme Bruno Mars.
0: Ouais, wow. Et alors, écoute, ça tombe bien, c'est la journée internationale du poulpe. Bon anniversaire.
4: C'est exactement
0: vraiment, ça.
4: Ça
0: me fait plaisir.
2: T'as quoi prévu pour ta journée d'anniversaire?
4: Rien, j'ai rendez-vous chez le kiné, mais c'est un rien à voir. Et je vais au resto avec ma femme le soir.
0: Voilà.
2: Oh, sympa.
0: C'est fou, je suis toujours épaté, moi, presque en 11e année, que cette absolue obsession pour les anniversaires de la part de Justine.
2: Bah, c'est pas une obsession.
0: Incroyable.
4: Ah, si. Elle a eu une obsession pendant 20 minutes, elle avait pas trop d'obsession ce matin.
2: Arrête, ouais. Je m'en veux encore.
0: Alors,
2: vraiment,
0: oui.
2: Ça, ça
0: oui.
2: Va.
0: Alors que moi, tout de suite, je t'ai dit bon anniversaire.
2: Arrête, c'est moi qui te l'ai dit. Non, mais je suis arrivée, c'est vrai que j'ai parlé à Jules comme si rien n'était pendant bien un quart d'heure, 20 minutes. Et là, d'un coup, il y a Caro, notre community manager, qui arrive. Elle fait « Bon anniversaire, Jules !» Je fais « Oh, mon Dieu !»
3: C'est une honte.
2: Ouais, vraiment.
0: Toi, tu l'avais souhaité?
3: Bah, bien sûr.
0: Bien sûr.
2: Je me sens mal.
4: Avec la musique. Dès que
3: ouais,
4: je suis
3: arrivé.
4: Ouais,
3: t'as mon gars.
0: Ah, c'est toi qui as les enceintes, c'est normal.
3: Je suis classe.
0: Ouais, bravo, t'es classe. Bon, on est content de vous accueillir. Le jour des 39 ans de Jules, donc. L'info du matin, le winner du jour, le jeu surprise avec vos vacances à gagner et le nouveau Fochette Ayrton. Ça s'appelle « Ce qu'on devient » sur RTL 2.
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0: Feu Chatterton, leur grand retour, ce compte devient sur RTL2.
1: Ce matin, je vais m'adresser aux célibataires qui ont un chien. Parce qu'apparemment, vous avez déjà votre meilleur allié pour faire des rencontres.
0: Ah bah ça, Ah ça le chien.
1: T'es pas célibataire, hein, je te rappelle.
0: Je suis pas allé, mais je ne m'excite pas sur ça, je m'excite sur les chiens. Ed Sheeran, Repeat It arrive. C'est autre chose. Mais c'est vrai que c'est un... Anna
1: Tirgozès.
0: Anna Tirgozès. A tout de suite sur RTL2.
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0: Ed Sheeran sur RTL 2.
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2: Alors, une étude menée par l'application de rencontre Happened révèle que 49% des célibataires ont déjà abordé quelqu'un grâce à leur chien. Et en même temps, c'est probablement l'une des meilleures techniques pour lancer une conversation. Ah ouais. Vous voyez quelqu'un qui vous plaît. Vous arrivez avec votre chien et immédiatement, vous avez le droit au questionnaire. Il s'appelle comment? Il a quel âge? C'est quoi comme race?
0: Sauf, alors déjà, tout le monde ne parle pas comme ça. Mais en revanche, aussi, on a peur des chiens. Petite précision quand même.
2: Oui, bah, merci.
0: Ah oui, bah, oui, c'est important, je sais, c'est important.
2: Bon, c'est quand même plus simple que de trouver une phrase d'accroche sur une appli. Évidemment, ça marche moins bien si la personne préfère les chats.
0: Ah bah oui. Toi, t'aimes les chats, toi?
2: Non, pas du tout. J'ai peur des chats. J'ai vraiment peur des chats. Il y en avait un devant ma porte ce matin.
0: Je pensais qu'elle allait me dire qu'elle est... Hein?
2: Oui. Il y en avait encore un devant ma porte. Je pense que c'est celui de la voisine qui s'est échappé encore. Il était devant ma porte. Je fais...
0: Bah, j'ai hâte que tu nous racontes la conversation entre voisins.
2: Le WhatsApp voisin. Fameux. Bon, allez, on recentre. Bon, cela dit, une personne sur deux considère qu'avoir un animal est un green flag. Donc, un bon point pour plaire. Et 80% des personnes interrogées pensent qu'un chien facilite le contact. Donc, il peut vous faire gagner des points avant même que vous ayez ouvert la bouche. Et mon chiffre préféré, écoutez, 16% des personnes interrogées disent avoir déjà utilisé leur animal pour draguer.
0: Ah ouais?
2: Ah oui. 93% seraient même partantes pour faire une balade avec le chien de leur crush.
0: C'est drôle.
2: Bah oui. Donc finalement, si vous êtes célib, que vous avez un chien, arrêtez d'utiliser les applis. Sortez simplement le promener, parce qu'apparemment, c'est votre meilleur atout charme.
0: Toi, t'as un autre atout, c'est les bébés, mais ça marche surtout plus côté gars, tu vois.
2: Ah ouais. Non, vraiment pas
0: toi,
2: trop.
0: Toi, ça fait daronne. Alors que nous, ça fait... Oh, ils s'occupent bien des bébés.
2: Ouais, ça marche, c'est les hommes, mais c'est vrai que je les fuis pas trop.
3: Mais c'est comme ça, déjà, les sont un dalmatien, déjà.
0: Oui, c'est vrai.
3: Ils se rencontrent comme ça.
2: Moi, ah oui, c'est vrai.
3: Ce chien.
0: Trop mignon. Hein. Moi, Sunset, heureusement que je suis marié, parce que je serais un aimant à femme.
2: Ah, ça arrête pas.
0: Voici Bon Jovi sur RTL2.

0: journée idéale pour libérer vos envies et vos désirs. Écoutez votre corps.
1: Sagittaire.
0: Vous trouvez toujours le moyen de rebondir, les Sagittaires, vous avez du caractère.
1: Les Verseaux.
0: Vous savez vous montrer objectif, on se fie facilement à votre jugement.
1: Poisson.
0: Votre perfectionnisme fait des envieux, vous allez dans la bonne direction.
1: Et médaille d'or, aujourd'hui c'est pour
0: les Béliers. Bravo Justine, bravo Jérémy, ami Bélier du studio. Aucun nuage en vue au-dessus de votre tête, votre bonheur fait plaisir à voir, vous épanouissez dans tous les domaines. J'assiste à votre épanouissement.
1: C'est beau, hein?
0: Très émouvant. La petite Taylor. Taylor Swift arrive. The Fate of Ophelia. Et puis la première winneuse du jour et vos infos à suivre dans le Double Expresso RTL2.

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16: Bon début de journée avec Alanis Morissette, Taylor Swift qui arrive et le winner du jour après les infos de Raphaël Thomas. Bonjour Raphaël.
17: Bonjour Grégory, bonjour à tous.
16: De nouvelles mesures pour lutter contre la hausse des prix du carburant.
17: Sébastien Lecornu a annoncé hier soir que 10 millions de barils de gazole issus des stocks stratégiques de la France allaient être mis à disposition des distributeurs, une mesure qui pourrait entraîner une baisse de 12 à 18 centimes par litre. Le Premier ministre qui tente également d'apaiser la colère des lycéens, il promet des décisions gouvernementales d'ici la fin du mois. La colère des jeunes ne vient pas de nulle part, dit-il. Le ministre de l'Éducation nationale, Édouard Geffray, lui, se rendra ce matin dans un lycée de Reims afin de participer à un temps de dialogue avec les élèves et le personnel enseignant. Sur le front de la mobilisation, les organisations étudiantes appellent à descendre dans la rue aujourd'hui pour demander plus de moyens. À Paris, un rassemblement est prévu à 15h, place de la Bastille. Avant

0: ça, les élèves ont prévu de manifester devant les préfectures d'Île-de-France entre midi et 14h. Ils seront rejoints par plusieurs syndicats enseignants qui appellent à la grève aussi. Même chose du côté du secteur de la petite enfance.
1: Il pourrait être le phénomène météorologique le plus intense jamais enregistré.
0: Les Nations Unies alertent ce matin sur la puissance d'El Niño. Selon les prévisions de l'ONU, il va encore s'intensifier ces prochains mois jusqu'à atteindre son pic en décembre. Il devrait ensuite persister jusqu'en février avec comme conséquence une amplification des effets du dérèglement climatique. Les températures de la surface de la mer devraient par exemple atteindre des niveaux records dans le Pacifique, entraînant sécheresse et inondations.
1: On passe au sport en football. L'épilogue est attendu ce matin, 10 mois après la finale de la Coupe d'Afrique des Nations.
0: Le tribunal arbitral du sport se réunit à huis clos ce matin à Lausanne pour départager le Sénégal et le Maroc. Les Sénégalais avaient été déclarés forfaits malgré leur victoire 1-0, et ce pour avoir quitté la pelouse afin de contester un pénalty accordé aux Marocains. Un mot de basket pour finir. Villeurbanne a remporté son duel contre Paris hier, victoire in extremis pour l'ASVEL qui s'est imposé 98-96 à l'Adidas Arena lors de la 4e journée d'Euroleague. L'équipe de Tony Parker grimpe à la 9e place tandis que les Parisiens, eux, tombent au 18e rang du classement. On passe à la météo avec des températures qui poursuivent leur baisse. Ce matin, il fait 11 degrés à Paris, 12 à Épinal, 13 à Grande-Synthe, 13 à Caméra-sur-Mer également, 16 degrés à Andaille et à Montélimar. En début de journée, le temps va rester très très nuageux et souvent pluvieux de l'Occitanie et de la région PACA au Grand Est. Attention, ces averses seront parfois orageuses des Alpes à la Méditerranée en passant par la Corse. Sur le reste du pays, on attend de belles éclaircies à l'ouest, hormis quelques gouttes près des côtes de la Manche. L'après-midi, le temps restera couvert et humide de l'Auvergne-Rhône-Alpes à l'Alsace et sur les Pyrénées. Le vent soufflera fort sur la moitié sud. Pour les maximales, il est prévu seulement 13 degrés à Yvetot et à Millau. Il fera 15 à Grenoble et à Thionville, 16 degrés à Clisson et 23 à Calvi.
1: Merci beaucoup. Retour des infos à 7h. Notre prochaine winneuse disait avoir battu son record personnel au marathon de Berlin. Mais des internautes ont découvert qu'il y avait un loup. C'est après Taylor Swift sur RTL2.

0: Taylor Swift sur RTL2.
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0: C'est une winneuse, elle s'appelle Abir, c'est une influenceuse chinoise spécialisée dans le fitness. Bon, le 27 septembre dernier, elle participe au marathon de Berlin, donc 42 km et 195 mètres. Plus tard, elle franchit la ligne en 4 heures, 53 minutes et 46 secondes, un temps tout à fait respectable. Elle célèbre alors sa performance auprès de ses 530 000 abonnés. Nouveau record personnel, yalla, bravo madame, c'est gagné, belle performance. Sauf que certains ont commencé à gratter, certains spécialistes commencent à regarder ces temps intermédiaires, donc les temps de passage, 10e, 20e oui. Kilomètre, 20e, 30e, 30e, 42e, bon. Et ils découvrent un truc étonnant. Entre le 35e et le 40e kilomètre, au moment où normalement les jambes commencent à piquer, à brûler, le fameux mur des 30 kilomètres, tu dis, ouais, il m'en reste encore, bah, notre winneuse, qu'est-ce qu'elle fait? Elle accélère. C'est même son passage de 5 km le plus rapide de toute la course, alors que normalement elle doit avoir mal aux jambes.
2: Étonnant.
0: Oui, très étonnant. Et ben forcément, ça étonne et une enquête est donc ouverte et on finit par retrouver une photo prise aux alentours du 38e kilomètre sur laquelle on voit notre influenceuse, écoutez bien, assise sur le porte-bagages d'un vélo.
3: Oh.
0: Alors évidemment, pour battre son record personnel, c'est plus simple en étant transporté en vélo. Alors face aux images, notre winneuse a fini par reconnaître qu'elle s'était sentie mal et avait accepté le temps de quelques kilomètres de monter sur le vélo. Elle a présenté ses excuses et reconnu un acte très malhonnête. Malheureusement, l'histoire lui a coûté cher. Son équipementier, la marque Brooks China, alors on va citer Asics et Oka, a décidé de mettre fin à son partenariat.
2: C'est un peu pathétique.
0: Voilà, c'est le mot que je cherche. Toi, Jules qui court, Justine qui court, ne faites jamais ça. Courez pour de vrai, hein, s'il vous plaît. Pas de.
2: Oh mince, mon équipe entière va me lâcher.
0: Oh non.
2: Oh non.
0: Heureusement, on a le sponsoring de la boulangerie et c'est le plus important.

0: Alanis Morissette et Hand in My Pocket. Bon, ça y est, on y est arrivé avec Juju. Ça fait des mois, des années qu'on vous parle de notre winner du jour éternel. Ça y est, vous savez, notre Britannique qui a passé un tour du monde sans transport. Il vient de terminer son tour du monde à pied.
1: Oui, et Carl Bushby, de son nom, un aventurier.
0: Bushby,
1: un aventurier de 57 ans. Il est parti du Chili en 1998. Oui, vous entendez bien, hein, 1998. Et il a parcouru au total plus de 50 000 km et traversé 29 pays sans utiliser de moyens de transport. Et donc, pour rentrer en Angleterre, il a même dû traverser la Manche à la nage.
0: Ah oui, parce qu'il était en France, vous vous rappelez, on se disait, mais comment il va repartir du côté de l'Angleterre? Et on imaginait bien qu'il n'y avait que la nage. C'est ce qu'il a fait. Il a donc été de retour sur le sol britannique 28 ans après être parti, il a retrouvé sa famille qu'il n'a pas vue depuis 28 ans, hein, quand même. Donc tous les Noëls, toutes les fêtes d'anniversaire, rien. Mais son aventure n'est pas tout à fait terminée. Hein.
1: Non, il lui reste encore environ 400 km à pied pour rejoindre Hull, sa ville natale.
0: Voilà, il y est presque.
2: Non, mais il a 28 ans de cadeau de Noël.
0: Ouais, à rattraper.
1: C'est une vie étrange quand même. Hein.
0: C'est une vie unique même. Oui. Hein. Unique. Franchement, je suis stupéfait d'une telle vie.
1: Je suis partagée.
0: Je l'aurais pas fait.
1: Non, moi non plus.
0: Travis Singh, et puis on va jouer un séjour Miléad. Deux adultes, deux enfants à gagner, vos vacances à suivre dans le jeu Surprise RTL 2.
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0: c'est Sing sur RTL 2.
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2: Il nous a appelé au 3228. Bonjour Stanislas, salut Stan.
3: Bonjour Justine, salut Greg, toute l'équipe et bon anniversaire Jules.
4: Merci.
0: Bonjour Stanislas, bienvenue depuis Varsberg, à côté de Metz. On est en Moselle avec vous. 94.8, prof de SVT en 6e et en 5e. Et vous avez entendu la winneuse tout à l'heure qui a triché au marathon. Elle est montée sur un porte-bagages. Je sais pas si vous étiez là avec nous à 6h35.
3: Bien sûr, j'étais là.
0: Mais vous ne voulez pas faire pareil. Vous voulez vraiment le courir, votre marathon.
3: Je veux vraiment le courir. C'est un objectif que je me suis lancé pour mes 40 ans. Bah, un peu comme tout le monde. Ouais. Hein, à partir de 40 ans, on se lance l'objectif
2: ouais,
3: de courir.
2: On court, triathlon, marathon. Oui, un petit objectif sportif, quoi.
0: Gueuleton, en ce qui concerne. Ouais. Chacun son truc.
2: Et vous avez un objectif de temps ou pas du tout ?
3: Un objectif déjà de courir. Ouais. Parce que moi, je suis un gars qui ne courait pas du tout.
2: Bravo.
3: Et là, l'objectif, c'est déjà d'y aller. Le deuxième objectif, c'est de le finir. Mmh. Et puis après.
0: On verra le temps après.
2: Hein. Bravo, Stan. Voilà.
0: C'est parfait, Stan. Rien ne sert de courir. Il faut partir à point. C'est ce qu'on va voir maintenant en lançant les Dépop Rock.
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2: Bon, le petit bac, on a une lettre, quatre catégories. Il nous faut un mot dans chaque catégorie, Stan, ok ?
3: Ok.
0: Pour un prof, le petit bac, c'est parfait. Pas le droit de se tromper en revanche, hein, puisque c'est du 3 sur 5. La lettre, ce matin, c'est la première de l'alphabet. La lettre A, ok ? Attention, oui. On joue pour vous offrir un séjour Milléade. Deux adultes, deux enfants, des vacances de rêve. Un animal qui commence par A, top chrono.
3: Un alligator.
0: Oui.
2: Un dessin animé.
0: On peut passer, hein.
3: Non, Aladdin, t'as dessiné.
2: Oui,
0: une marque de voiture.
3: Audi.
0: Oui.
2: Un métier, vite.
3: Je suis architecte.
0: Oui.
2: Oh là là. Alors là, bravo, hein.
0: Il restait une seconde. Ouh. Aladdin a failli vous coûter un peu cher. Finalement, le petit génie qui était en vous. Vous êtes frotté la lampe. Bravo, mon petit Stanislas.
2: Allez, on part en famille. Séjour d'une semaine en pension complète pour deux adultes, deux enfants dans l'un des village clubs, Milléade.
3: Oh, bravo. C'est extraordinaire. Je vous remercie beaucoup. Alors, franchement, je m'engage à tous mes élèves leur dire d'écouter RTL 2 ce matin.
0: Voilà,
2: ah, bravo. C'est sympa.
0: Enfin, pour ceux qui seront en cours, quoi.
3: Ouais.
0: On vous embrasse, Stan, et une question pour vous.
2: Gros bisous, qu'est-ce qu'on vous sert sur RTL 2, Stan ?
3: Un double expresso, évidemment.

0: Foren, son nouveau tube Emerald Eyes sur RTL 2. 6h55, on y est.
1: On le voit déjà là dans les rayons de supermarché. Noël s'installe gentiment et ça ne fait que commencer.
0: On n'a même pas passé Halloween.
1: Les téléfilms de Noël débarquent dès cette semaine à la télé. Ça y est, j'ai l'impression que c'est de plus en plus tôt. Quel bonheur. Aux États-Unis, ça commence dès aujourd'hui. En France, bon, il faudra patienter quelques jours de plus. TF1 lancera sa saison lundi à 14h25 précisément, avec des films diffusés tous les après-midi pour mon plus grand bonheur.
0: Mais bon, si vous ne voulez pas attendre, la bonne nouvelle, c'est que les fictions de Noël sont déjà dispo sur la plateforme M6+. Les autres plateformes, Netflix, Disney+, Prime Video, devraient s'y mettre après Halloween. Elles sont davantage logiques, évidemment. Et Justine est tellement contente.
1: Je fête pas Halloween, donc du coup, moi, ça me fait plaisir de penser à Noël dès maintenant.
0: Bien sûr. Allo Black, wake me up. Mais suis ta gamine, elle adore la grande, elle adore ça.
1: Oui, elle a... mais moi, vraiment, je m'en fiche.
0: Ouais, mais pas elle. Et puis, il y a les infos qui arrivent sur RTL 2, on débarque sur
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1: Allez, debout, bonjour à tous.
0: Et bienvenue dans le double expresso RTL 2. Très bon réveil, il est 7h.
1: Vanessa Paradis, Oasis, Allo Black arrive pour le son pop rock, mais avant ça, les infos de Raphaël Thomas. Bonjour Raphaël.
21: Bonjour Justine, bonjour à tous.
1: Une nouvelle journée de mobilisation nationale pour les lycéens.
21: Les organisations étudiantes appellent à descendre dans la rue aujourd'hui pour demander plus de moyens. À Paris, un rassemblement est prévu à 15h, place de la Bastille. Avant ça, les élèves ont prévu de manifester devant les préfectures d'Île-de-France entre midi et 14h. Ils seront rejoints par plusieurs syndicats enseignants qui appellent à la grève eux aussi. Même chose du côté du secteur de la petite enfance. De nombreuses crèches devraient rester fermées aujourd'hui. Face à l'ampleur de la mobilisation, le Premier ministre tente de calmer le jeu. Hier soir, Sébastien Lecornu a affirmé que le gouvernement présentera à la fin du mois une série de mesures pour répondre à la crise. La colère des jeunes ne vient pas de nulle part, dit-il. Nul ne peut être indifférent aux angoisses qu'ils expriment. Le ministre de l'Éducation nationale, Édouard Geffray, lui, se rend ce matin dans un lycée de Reims pour participer à un temps de dialogue avec les élèves et le personnel enseignant.
1: Le Premier ministre qui s'est également exprimé au sujet de la crise des carburants.
21: Il a annoncé que 10 millions de barils de gazole allaient être mis à disposition des distributeurs en France, une mesure qui pourrait entraîner une baisse de 12 à 18 centimes par litre. Et c'est dans ce contexte que les salariés de Total Énergie sont appelés à faire grève aujourd'hui dans les stations-service, les raffineries ou les usines de caoutchouc. La CGT dénonce les départs non remplacés ainsi que le recours massif du groupe pétrolier aux contrats précaires. Dans l'actualité également, de nouvelles frappes russes meurtrières en Ukraine. Au moins 28 personnes, dont 5 enfants, ont été tuées par la chute d'un missile sur un immeuble d'habitation du nord du pays hier. Le président ukrainien Volodymyr Zelensky accuse Moscou de viser délibérément des civils et des sites énergétiques à l'approche de l'hiver.
1: Elle doit mairir à 17h34, heure française.
21: Après 8 mois passés dans l'espace, Sophie Anneau a quitté la Station Spatiale Internationale hier après-midi. Après avoir traversé l'atmosphère, le vaisseau de l'astronaute française, ralenti par de puissants parachutes, finira son voyage de 27 heures dans l'océan Pacifique au large de la Californie. Sophie Adno sera ensuite emmenée par hélicoptère au centre de la NASA à Houston, au Texas. La météo, les températures poursuivent leur baisse ce matin. Il fait 9 degrés à Saumur, 10 à Laon, à Orange et à Langres, 11 degrés à Saint-Étienne et 19 à Figari. En début de journée, le temps restera très nuageux et souvent pluvieux de l'Occitanie et de la région PACA au Grand Est. Ces averses seront parfois orageuses des Alpes à la Méditerranée en passant par la Corse. Sur le reste du pays, on attend de belles éclaircies à l'ouest, hormis quelques gouttes près des côtes de la Manche. L'après-midi, le temps restera couvert et humide sur les Pyrénées ainsi que de l'Auvergne-Rhône-Alpes à l'Alsace. Le vent soufflera fort sur la moitié sud. Pour les maximales, il est prévu seulement 14 degrés à Roubaix, il fera 15 à Bar-sur-Aube, 16 à Paris, à Pontivy et à Saint-André-les-Alpes. On attend 17 degrés du côté d'Osgore.
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0: Allo Black et Wake Me Up sur RTL 2.
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0: Vous réveillez, c'est notre mission. On est content de vous accueillir chaque jour dans le double expresso, 6h-9h à la radio et à partir de 7h sur W9. Salut Justine.
2: Bonjour Greg, bonjour à tous.
0: Bonjour l'équipe du double expresso RTL 2.
3: Bonjour.
0: Emmené par Jules, dont c'est l'anniversaire aujourd'hui. Bravo.
4: Bonjour.
0: Jules. Bien sûr. 39 piges, on y est. Bonjour à Léa, bonjour à Angelo, bonjour à Cécile, à Caro et à Max. On est jeudi.
2: Jules, pour ton anniversaire, demain, on reçoit une nouvelle artiste. Ce sera Marguerite.
0: C'est ce qu'on pense de toi, c'est toi la boss.
5: Ah, c'est vrai.
0: C'est ça aussi. Hein.
6: Je préfère les filles, les femmes, les meufs. Je me sens plus tranquille quand il y a des filles.
2: Marguerite, elle sera au RTL 2 Pop Rock Live du Trianon demain soir, évidemment, aux côtés de Vanessa Paradis, de Zazie et de Pierre Demar.
0: Et puis il y a le nouveau single, il y a la nouvelle actu de Marguerite qu'on aime beaucoup. En vrai, on l'avait reçu dans quelle ville? Je ne me rappelle plus.
5: Angers.
0: C'est Angers. Chouette ville d'ailleurs, Angers. On connaissait pas.
2: Ah oui, c'était avant que je parte en congé maternité.
0: Exactement.
2: J'étais énorme.
0: Et tu fais le geste du ventre et tu pousses en même temps. Ce n'est pas l'image, Justine, d'être en train de montrer son ventre en train de pousser. Voilà, Marguerite, demain matin, dans le double expresso RTL 2, à partir de 8h. Hein, l'émission commence à 6h, mais l'invité, c'est à partir de 8h. Vous revivez tout ça. D'ailleurs, en replay, on vous pose toujours tous les bons moments et tous les lives. Voici Oasis sur RTL 2.

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0: Et là, vous portez, on porte le petit pins du Pasteur Don. Et à côté, on a aussi celui... Octobre Rose, on a le double.
1: C'est pratique si t'enlèves ton micro.
0: Oui, mais je montre à l'image, j'ai pas besoin de parler quand je montre à l'image. Vous avez voilà ce pin de soutien, le Pasteur Don. Voilà, pour lutter contre le cancer, les maladies neurodégénératives et puis le VIH, hyper important. Bravo aux chercheurs. La suite, c'est, tu te souviens, le premier CD qu'on a acheté et Vanessa Paradis. Peut-être le premier CD acheté par Justine. A tout de suite sur RTL2.
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3: Et ce matin, dans le Tu te souviens, la première fois qu'on s'est acheté un CD. Ah oui, attention, on parle pas celui offert à notre anniv, hein, mais celui qu'on a choisi, qu'on a payé avec nos sous, avec notre argent. Alors, c'était quoi votre premier CD dans l'équipe?
0: Bah, tu vas commencer.
3: Bon, bah, je commence. Moi, je m'en souviens très bien. C'était les Spice Girls. Et j'avais même customisé la pochette avec les images Spice Girls de Star Club.
0: Ah ouais, bien sûr.
3: C'était mon grand jeu, ça, customiser les pochettes d'albums.
0: Ah voilà.
3: Je m'amusais bien.
0: Hein. C'est quelle année ça, toi, le Wannabe?
3: Bah, ça devait être 96.
0: Ça, oui, il y a à peu près 10 ans d'écart. Moi, c'est en 87, je m'en rappelle. J'ai été à Place Gambetta à Bordeaux aller acheter l'album Kick d'INXS.
3: T'étais déjà pop rock, toi.
0: Bah, INXS, c'est beaucoup. Ouais. Hein. C'est beaucoup, beaucoup dans ma construction musicale au début. Ouais, on est en 87 et la sonorité est folle.
3: Jules qui fête ses 39 ans aujourd'hui.
0: Bravo, Jules. Hein?
4: Merci. Moi, c'était moins pop rock, c'était l'école du micro d'argent d'IAM.
0: Ouais, c'est bien aussi.
5: La force est noire, c'est noir comme le château où flotte l'étendard, notre drapeau.
3: Quelle année ça?
4: Je crois que c'est 98.
0: Tu gagnais la Coupe du Monde et t'achetais ton CD.
4: Je faisais plein de choses, ouais, c'était
0: génial.
4: Bravo, Jules,
0: c'est
4: 97, pardon.
0: Bah, bon, tu vois, ça marche quand même.
3: Et mon Jérém, je me demande.
6: Alors moi, c'était très petit, c'était à l'âge de 9 ans en 91, forcément. Dorothée.
0: Ouais, 9 ans, j'avais pas de sous, waouh.
6: Si, moi j'avais l'argent de poche. Et j'ai économisé pendant
0: CD.
6: Plusieurs mois pour
0: Funaise.
6: Acheter le single.
0: Ah ouais, les neiges de l'Himalaya, c'est quelque chose aussi, ça, Dorothée.
6: Ouais.
0: Évidemment, bon voilà. Parce que c'est vrai quand même, acheter un album, c'était un rituel. On allait ou à la Fnac, on allait à Virgin Megastore, on allait chez le disquaire du coin, dans l'hypermarché, on fouillait dans les bacs. Il y avait les zones d'écoute, hein. On pouvait mettre les écouteurs, écouter le disque casque sur une borne, et puis il fallait être sûr de son choix, parce que un album neuf, ça coûtait autour de 100 à 130 francs dans les années 90, soit une quinzaine, voire une vingtaine d'euros. Hein.
3: Et une fois rentré, il y avait un autre plaisir. Enlever le plastique.
0: Ouais.
3: Parfois, ça prenait très long, très longtemps. Ouvrir le boîtier, puis sortir le livret. Mmh. Parce qu'on n'achetait pas seulement les chansons, il y avait aussi les paroles, les photos, les remerciements de l'artiste. On passait souvent la première écoute à tout lire, puis on comprenait enfin les paroles aussi.
0: C'est vrai. Puis le CD a connu un succès gigantesque. En France, au début des années 2000, plus de 100 millions d'albums étaient encore vendus chaque année, très majoritairement sur CD. Puis après le MP3, le téléchargement et donc le streaming sont arrivés. Le CD qui est revenu à la mode, on le voit avec Léa, hein, qui est autour de nous, qui a 24 ans, Léa.
3: Exactement.
0: Et qui connaissait pas le CD, qu'on achète.
3: Non, mais Léa, elle a acheté une tour pour ranger les CD.
7: Un porte-CD. En brocante.
0: Tous les trucs qu'on a dégagés depuis des années, ça revient.
7: Complètement.
4: Mais elle n'a pas de lecteur CD.
0: Mais elle n'a pas de lecteur CD.
7: Pas du tout.
0: C'est étonnant. Ah oui, la tour à range CD comme ça, bien sûr. Et t'as acheté ça, toi?
7: Oui.
0: C'est un éternel recommencement, mesdames, messieurs. Vanessa Paradis, les épines du cœur, maintenant, sur RTL 2.
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0: Vanessa Paradis, les épines du cœur, elle sera avec nous demain au RTL de Pop Rock Live, Trianon avec Pierre Demar, avec Zazie et Marguerite, qui sera en plus Marguerite, notre invitée à 8h dans le double expresso.
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0: bang, vous avez du caractère.
1: Les Verseaux.
0: Ça c'est bang, c'est quand on rebondit. Vous savez vous montrer objectif les Verseaux, hein. On se fie facilement à votre jugement. Tu me juges, Jules, là?
2: Non, je suis impressionné.
0: Bang, c'est le côté ressort, tu vois.
1: Poisson.
0: Votre perfectionnisme fait des envieux, vous allez dans la bonne direction.
1: Et médaille d'or, c'est pour qui?
0: C'est pour ton signe, Justine, et celui de Jérém. Aucun nuage au-dessus de votre tête, les Béliers. Votre bonheur fait plaisir à voir. Bélier, vous vous épanouissez dans tous les domaines. 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Free Sky, Silent Treatment, 21 Pilots, le savoir inutile et vos infos. C'est le programme du Double Expresso RTL 2.
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0: Bonjour à tous, bon réveil, bienvenue sur RTL 2 et sur W9, 21 Pilots, le savoir inutile où Freya Sky arrive. C'est juste après les infos de Raphaël Thomas. Bonjour Raphaël.
1: Bonjour Grégory, bonjour à tous.
0: De nouvelles mesures pour lutter contre la hausse des prix du carburant.
1: Sébastien Lecornu a annoncé hier soir que 10 millions de barils de gazole issus des stocks stratégiques de la France allaient être mis à disposition des distributeurs. Une mesure qui pourrait entraîner une baisse de 12 à 18 centimes par litre. Le Premier ministre qui tente également d'apaiser la colère des lycéens. Il promet des décisions gouvernementales d'ici la fin du mois. La colère des jeunes ne vient pas de nulle part, dit-il. Le ministre de l'Éducation nationale, Édouard Geffray, lui, se rendra ce matin dans un lycée de Reims pour participer à un temps de dialogue avec les élèves et le personnel enseignant. Sur le front de la mobilisation, les organisations étudiantes appellent à descendre dans la rue aujourd'hui pour demander plus de moyens. À Paris, un rassemblement est prévu à 15h place de la Bastille. Avant ça, les élèves ont prévu de manifester devant les préfectures d'Île-de-France entre midi et 14h. Ils seront rejoints par plusieurs syndicats enseignants qui appellent à la grève aussi. Même chose du côté du secteur de la petite enfance.
0: Dans l'actualité.

0: l'actualité également ce matin, cette étude de WWF.
1: L'ONG publie aujourd'hui son indice planète vivante et selon le rapport, le déclin des animaux sauvages s'est aggravé en 50 ans. La taille des populations d'amphibiens, d'oiseaux, de poissons, de mammifères et de reptiles a chuté de 73% depuis 1970. Mais bonne nouvelle, quand même, la tendance s'inverse pour certaines espèces. C'est le cas de la tortue verte, passée d'espèce menacée au statut de préoccupation mineure. Voilà. Et en France, la cigogne noire et la loutre reviennent progressivement.
0: C'est mignon. Vous savez que le retour de la loutre, c'est l'essentiel même de la vie.
1: Bah oui.
0: Bah évidemment.
1: Et de leur bébé sur le ventre, c'est tellement mignon. Pardon.
0: Ok, on ira sur Insta après. Les sports en football, l'épilogue est attendu ce matin, 10 mois après la finale de la Coupe d'Afrique des Nations.
1: Le tribunal arbitral du sport se réunit à huis clos ce matin à Lausanne pour départager le Sénégal et le Maroc. Les Sénégalais avaient été déclarés forfaits malgré leur victoire 1-0. Et ce, pour avoir quitté la pelouse afin de contester un pénalty accordé aux Marocains. Face à la météo, avec des températures qui poursuivent leur baisse ce matin. Il fait 9 degrés à Chartres, 10 à Lorient et à Modane, 11 à Paris et à Armentières, 12 à Épernay, 17 à Canet-en-Roussillon. En début de journée, le temps va rester très nuageux et souvent pluvieux de l'Occitanie et de la région PACA au Grand Est. Ces averses seront parfois orageuses des Alpes à la Méditerranée en passant par la Corse. Sur le reste du pays, on attend de belles éclaircies à l'ouest, hormis quelques gouttes près des côtes de la Manche. L'après-midi, le temps va rester couvert et humide sur les Pyrénées ainsi que de l'Auvergne-Rhône-Alpes à l'Alsace. Attention, le vent soufflera très fort sur la moitié sud. Pour les maximales, il est prévu seulement 14 degrés à Dieppe et à Mont-Soleil-Mines. Il fera 17 à La Turballe et à Cap-Breton. On attend 19 degrés à Miramas et 24 à Furiani, près de Bastia.
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0: Freya Sky.
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0: J'adore ce savoir inutile. On va parler des mots français qu'on utilise sans savoir qu'ils viennent parfois d'expressions assez improbables, presque d'incompréhension. Vous allez voir. On commence avec le mot vasistas. Vous savez, la petite fenêtre qu'on trouve généralement au-dessus d'une porte ou d'une fenêtre. Voilà. Façon, alors, je peux pas donner la marque la plus connue, mais vous la connaissez, V. Hein,
2: oui,
0: ok, très bien. Bah, selon l'explication, les Français entendaient les Allemands prononcer vasistas. Donc, qui veut dire, qu'est-ce que c'est, en allemand. Sauf que parce qu'ils avaient pas ça chez eux. Et ça a donné vasistas. Voilà, tout simplement, c'est une déformation du qu'est-ce que c'est en allemand.
2: C'est rigolo.
0: C'est drôle. Hein. Mmh. Alors, deuxième mot qu'on utilise encore plus souvent, le mot cravate. Là, rien à voir avec l'origine de la mode ou je ne sais quoi. Non, non, au XVIIe siècle, des soldats croates servaient notamment dans l'armée française et portaient autour du cou une pièce de tissu nouée, rouge. On a une photo d'ailleurs sur W9. Les Français commencent alors à appeler cet accessoire du nom de ceux qui la portent, les croates. Et en fait, au fil du temps, croate est devenu cravate. C'est comme ça. Enfin, paquebot. Le mot vient de l'anglais packet boat, littéralement bateau à paquet. À l'origine, ces navires transportaient notamment le courrier et les colis entre différents ports. Et packet boat, c'est ensuite francisé à l'oreille. Donc packet boat, packet boat, packet boat, packet boat, packet boat, packet boat. Et voilà comment c'est devenu paquebot.
2: Bravo.
0: Finalement, pendant des siècles, le français c'était aussi beaucoup. J'ai pas compris ce qu'il vient d'être dit. Mais on va en faire un mot. Donc je trouve ça plutôt marrant, ces mots classiques d'origine étrangère.
2: Ça m'a beaucoup plu.
0: C'est vrai ?
2: Oui, merci.
0: Très bien. Jérémy ?
3: Merci Grégory, c'était voilà. Très intéressant.
0: Jules, pour ton anniversaire, c'est un beau cadeau ?
4: C'est super, mais c'est comme ça que Justine a inventé le micro-ondes.
0: Oui, voilà. Le micro-ondes, au lieu du micro-ondes. 21 Pilots sur RTL 2.

0: 21 Pilots, Stress Out. Ne stressez pas, la banque arrive, il y a de beaux cadeaux à gagner.
1: De très beaux cadeaux, pourquoi pas un PC Altic, pourquoi pas du cash aussi, bah jusqu'à 50 000 euros à gagner.
0: Hein. C'est beau, hein. Banque 74-900, banque BANQE au 74-900. Et puis Chaperone et Michael Jackson débarquent sur RTL2.
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1: Il est bientôt 7h45. 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

0: Chaperone et Good Luck Babe sur RTL 2.
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2: Et on va dire good luck à Victor ce matin. Salut Vic.
3: Salut Justine, salut Greg, salut toute l'équipe.
0: Salut Victor, Nancéen, en Lorraine, 94.8, traiteur événementiel. Et évidemment, vous êtes un fan de tennis. Vous jouez, vous êtes compétiteur, vous êtes classé?
3: Alors, je suis classé 15-3, pour les connaisseurs.
0: Troisième série, très bien, parfait.
3: Exactement.
0: Vous faites des tournois le week-end, j'imagine.
3: C'est ça, quand j'ai un peu le temps avec le boulot, c'est pas forcément facile tout le temps, mais on est
0: surtout quand ça joue en semaine, là c'est compliqué. Bienvenue en tout cas pour tenter de gagner 50 000 euros, un PC Altic, d'autres choses. On a plein de cadeaux pour vous.
2: Vous avez un petit chat aussi?
3: Tout à fait.
2: Qui s'appelle comment?
0: Luciole. Trop mignon. On voit que vous aimez les voyages, vous aimez les vacances, alors vous êtes le candidat idéal. On lance la pièce, on va voir sur quoi on tombe, Victor.
3: Allez,
1: cash.
0: Bon, ça veut dire qu'il y a 10 coffres virtuels devant vous, qu'on peut espérer jusqu'à 50 000 euros. C'est vous qui décidez de vous arrêter avec 100, 500, 1000, 5000, 10 000, ou que sais-je encore. Vous pouvez tout remettre en jeu au risque de tout perdre. Quelle est votre sélection des 4 coffres en espérant la bonne combinaison, en évitant la banqueroute?
3: Alors, 4, 7, 5 et 2.
2: 4, 7, 5, 2, la combinaison est enregistrée, Victor. Nous sommes dans la salle des coffres. Vous avez fait un petit pas en avant. On y va, on ouvre le premier coffre, le coffre 4.
1: 400 euros.
0: Hey.
2: C'est bien ça.
0: Pas mal, hein. Là, ça vous fait une nouvelle raquette, un rouleau de cordage et le sac.
3: Eh oui. On continue.
0: Alors, le coffre 7 s'ouvre.
1: 100 euros.
0: On est à 500 au total. 400 plus 100, 500 euros.
3: Allez, on y joue.
2: Allez, on continue. Coffre 5. Aïe, c'est celui qu'il fallait pas ouvrir.
0: Ah, on est joueur, mais on vient de prendre un passing shot dans la tronche, là.
3: Aïe.
0: On avait 500 euros, on n'a plus rien.
2: Merci, Greg.
0: C'est une constatation. Mais on ne repart pas les mains vides, on va vous offrir de quoi avoir un joli poignet.
2: C'est certes un peu direct, mais c'est vrai.
0: C'est vrai.
2: On vous offre une montre Kelton. Voilà, c'est, vous verrez, une marque iconique de l'horlogerie française depuis 1955.
0: Parfait, ça.
3: Merci beaucoup.
0: Bon, merci pour votre bonne humeur. Désolé pour les 500 euros envolés. Bravo pour la montre. On vous embrasse. On joue toutes
3: merci
0: et tous
3: beaucoup.
0: Dans une. Je vous en prie. On joue toutes et tous dans une heure. Banque 74 900 et Victor, bien sûr, avant Michael Jackson. La question.
2: Vic, qu'est-ce qu'on vous sert sur RTL2?
3: Un double expresso, bien sûr.

0: Michael Jackson et Black or White. C'est l'heure de la chanson du jour et comme chaque matin, une candidate ou un candidat, un auditeur, une auditrice qui passe nous voir et c'est Lucie qui est avec nous. Bonjour Lucie.
1: Bonjour Greg, bonjour Justine, bonjour toute l'équipe et bon anniversaire à Jules.
2: Merci, bonjour.
0: Qui est comme Jean-Michel à une époque, il y a quelques jours, une chroniqueuse désormais, hein, puisqu'elle triomphe de jour en jour. Lucie prend ses quartiers dans le double expresso RTL 2.
3: Hein. Elle est trop forte, elle a une super playlist surtout, écoute de la bonne musique chez Lucie. Lucie, vous choisissez quoi pour ce matin?
1: Ce matin, c'est Block Party pour Chambre
0: Banquette.
1: Ouais.
0: Je l'ai déjà dit hier, mais c'est typiquement le genre de musique, ce riff de guitare que tout le monde connaît, tout le monde aime, mais on retient pas forcément le nom du groupe ou le titre. Donc, Block Party Banquette. Et face à vous, vous aviez choisi de défier qui? Rappelez-moi, j'ai la mémoire qui flanche. Je me souviens plus très bien.
1: Jérém.
0: Ah ouais, c'est vrai. Vous étiez tremblante.
3: Elle a peur de Jérém.
0: Hier, vous aviez peur parce que Jérém est une machine à tube, machine à hit. Jérémy?
4: Oui, avec un petit Muse.
0: Ouais, un immense Muse. Un classique Muscle Museum.
3: Alors, qui a gagné, hein?
0: Ah, c'est pas.
3: Bah non, c'est pas. Réponse après les infos.
0: Sur RTL 2.
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3: Bonjour à tous, on est jeudi aujourd'hui.
0: Bon réveil avec votre double expresso RTL 2. Il est déjà 8h. Allez, 8h, c'est l'heure des infos en compagnie de Raphaël Thomas. Bonjour Raphaël.
19: Bonjour Grégory, bonjour à tous. Une nouvelle journée de mobilisation nationale pour les lycéens. Les organisations étudiantes appellent à descendre dans la rue aujourd'hui pour demander plus de moyens. À Paris, un rassemblement est prévu à 15h, place de la Bastille. Avant ça, les élèves ont prévu de manifester devant les préfectures d'Île-de-France entre midi et 14h. Ils seront rejoints par plusieurs syndicats enseignants qui appellent à la grève aussi. Même chose du côté du secteur de la petite enfance. De nombreuses crèches devraient rester fermé aujourd'hui. Face à l'ampleur de la mobilisation, le Premier ministre tente de calmer le jeu. Hier soir, Sébastien Lecornu a affirmé que le gouvernement présentera à la fin du mois une série de mesures pour répondre à la crise. La colère des jeunes ne vient pas de nulle part, dit-il. Nul ne peut être indifférent aux angoisses qu'ils expriment. Le ministre de l'Éducation nationale, Édouard Geffray, lui se rendra ce matin dans un lycée de Reims pour participer à un temps de dialogue avec les élèves et le personnel enseignant.
0: Le Premier ministre qui s'est également exprimé au sujet de la crise des carburants.
19: Il a annoncé que 10 millions de barils de gazole allaient être mis à la disposition des distributeurs distributeurs en France. Une mesure qui pourrait entraîner une baisse de 12 à 18 centimes par litre. Et c'est dans ce contexte que les salariés de Total Energy sont appelés à faire grève aujourd'hui dans les stations-service, les raffineries ou les usines de caoutchouc. La CGT dénonce les départs non remplacés ainsi que le recours massif du groupe pétrolier aux contrats précaires. Dans l'actualité également, ces nouvelles frappes russes meurtrières en Ukraine. Au moins 28 personnes, dont 5 enfants, ont été tuées par la chute d'un missile sur un immeuble du nord du pays. Hier, le président ukrainien Volodymyr Zelensky accuse Moscou de viser délibérément des civils et des sites énergétiques à l'approche de l'hiver.
0: Elle doit amerrir à 17h34, heure française.
19: Après 8 mois dans l'espace, ça y est, Sophie Adno a quitté la Station Spatiale Internationale hier après-midi. Après avoir traversé l'atmosphère, le vaisseau de l'astronaute française ralenti par de puissants parachutes finira son voyage de 27 heures dans l'océan Pacifique au large de la Californie. Sophie Adno sera ensuite emmenée par hélicoptère au centre de la NASA situé à Houston, au Texas. La météo, les températures poursuivent leur baisse ce matin. Il fait 11 degrés à Paris, 12 à Épinal, 13 à Grande-Synthe, 13 à Camaret-sur-Mer et 16 à Hendaye et à Montélimar. En début de journée, le temps va rester très nuageux et souvent pluvieux de l'Occitanie et de la région PACA au Grand Est. Attention, ces averses seront parfois orageuses des Alpes à la Méditerranée en passant par la Corse. Sur le reste du pays, on attend de belles éclaircies à l'ouest, hormis quelques gouttes près des côtes de la Manche. L'après-midi, le temps va rester couvert et humide sur les Pyrénées ainsi que de l'Auvergne-Rhône-Alpes à l'Alsace. Le vent soufflera fort sur la moitié sud. Pour les maximales, il est prévu seulement 13 degrés à Yvetot et à Millau. Il fera 15 à Grenoble et à Thionville, 16 à Clisson et 23 degrés à Calvi.
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3: Lucie, vous aviez peur d'affronter Jérém.
1: Oui.
0: Lucie, vos craintes étaient fondées. C'est Jérém qui l'emporte.
4: Je suis désolé.
1: Je sais.
0: On vous embrasse. Oui.
1: Franchement, c'est une défaite victorieuse.
0: Oui, je suis d'accord.
3: Vous avez raison.
0: C'est la fameuse défaite encourageante. On vous embrasse, on vous félicite pour ce beau parcours. On vous envoie le mug de l'émission, évidemment. À très vite, ma petite Lucie.
1: Merci.
0: Allez, à bientôt. Et puis, dans quelques minutes, un nouvel auditeur, nouvelle auditrice après Muse. Donc, il l'a emporté. C'est le choix de Jérém. Profitez de cette chanson géniale. Muscle Museum sur RTL2.

0: Il y a 27 ans, le monde prenait en pleine face l'arrivée d'un groupe génial, Muse, extrait de l'album Showbiz, c'était Muscle Museum. C'est aujourd'hui encore leur meilleur album et une de leurs meilleures chansons. C'était bien de l'avoir écouté. Merci Jérém d'avoir choisi ce titre-là.
1: Avec plaisir.
0: Ah vraiment. Oh, quand tu fais le cadeau. Avec plaisir. Le crooner de Vegas. Avec plaisir, petit bonhomme. Je suis passé à ça, de petit bonhomme.
2: Ouais. À ça.
0: Plaisir, petit bonhomme.
2: Bon, avec la défaite de Lucie, nouvel auditeur ou nouvelle auditrice ce matin, on accueille Emma. Coucou Emma.
3: Salut toute l'équipe.
0: Salut. Bienvenue. Vous aussi, vous avez une playlist avec plein de beaux titres. On a reçu votre mail, ledoubleexpresso@rtl2.fr. Vous avez fait un choix, lequel vous voulez faire écouter à nos auditeurs?
3: Eh bien, je vous propose Selassou avec Ragamuffin.
0: Ouais, c'est pas Selassou, hein, c'était Justine. C'était au tempo.
2: Ouais. Oh ouais. Oh, j'adore, super choix Emma. Vous l'affrontez qui?
3: Greg.
0: Ah. Alors je sors la playlist qu'on a préparée. Hein. Tiens, ça fait un moment qu'on n'a pas entendu ce morceau de Maroon 5. Si on y allait avec Maps. C'est un beau duel, qu'est-ce que vous en pensez Emma?
3: C'est pas mal, c'est pas mal.
0: Ouais, Selassou, Maroon 5. Moi, j'aime bien. Hein.
2: Ouais, je vote Emma.
3: Ouais, non, moi.
0: Moi, je vote moi.
3: Merci beaucoup.
2: C'est vous qui votez, en tout cas, sur les réseaux sociaux, Facebook, Instagram.
0: Voilà, vous n'hésitez pas. On se dit à demain matin pour la réponse.
3: À demain.
0: Salut Emma, merci d'avoir été avec nous ce matin.

0: Question de Balaz et Spirit sur RTL 2 à 8h10. On va vous parler des tendances comme tous les jours aux alentours de 8h17, 8h18.
1: Avec une tendance qui cartonne chez les jeunes en ce moment, c'est avoir les mêmes loisirs que sa grand-mère.
0: Voilà, le côté rassurant. Ils écoutent des CD et ils veulent les mêmes loisirs que mamie. Ce sont les jeunes 2.0. Et puis on aura également les quidos narcotiques. Vous restez avec nous, c'est votre double expresso RTL 2 qui se poursuit jusqu'à 9h.
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0: La tendance du jour, elle s'appelle le granny core ou les grandma hobbies, c'est-à-dire avoir les mêmes loisirs que sa grand-mère. Le principe, des jeunes de 20 à 30 ans, alors on a notre cobaye, hein, Léa, qui est avec nous autour de la table. Bonjour
2: oui.
0: Léa.
2: Bonjour.
0: Qui se mettent donc au tricot, vous en avez déjà parlé, au crochet, à la broderie, à la couture, qui font leur pain, qui font les puzzles, bref. Toutes ces activités qu'on associait autrefois plutôt à nos grands-mères.
2: Et ça prend vraiment de l'ampleur, hein. Par exemple, aux États-Unis, l'enseigne de loisirs créatifs Michaels a constaté que les recherches autour des activités manuelles ont bondi de 136% en seulement 6 mois. Et les ventes d'accessoires autour du fil et de la laine ont progressé de 40% en un an.
0: C'est vraiment étonnant parce que sur certains sites, les recherches de matériel pour débuter la broderie ont aussi augmenté de 200%.
3: Wow.
0: Y a même des clubs de tricot et de loisirs créatifs qui se développent pour pratiquer tout ça à plusieurs, papoter, être ensemble, se voir créer.
2: Alors, pourquoi est-ce que la génération réseaux sociaux se met soudainement à tricoter? Bah justement, à cause des écrans. En fait, l'idée du granny core, c'est de choisir une activité lente, manuelle, dans laquelle on ne reçoit aucune notification.
0: Bien sûr.
2: On fabrique quelque chose soi-même, on prend son temps et surtout, on pose son téléphone. Voilà, ce qui est assez drôle, c'est que beaucoup découvrent quand même ses loisirs sur TikTok, sur Instagram, il y a 1000 vidéos.
0: C'est le retour du passé, on vous le répète tous les jours, la mode était un éternel recommencement, évidemment, quand on parlait des CD pour ceux qui étaient avec nous en début d'émission, c'était très tôt. Les CD sont de retour, Léa s'est acheté une colonne à CD.
2: Exactement.
0: Et donc maintenant, ça fait du tricot. Non, mais c'est une manière de se désintoxiquer, peut-être de retrouver le lien. Donc maintenant, c'est pas compliqué, vous regardez une vidéo sur votre téléphone qui vous explique comment arrêter de regarder votre téléphone en faisant du crochet comme mamie. Voilà. Liquido narcotique sur RTL2.

0: Les quidos et narcotiques, en ce jeudi 8 octobre, c'est l'heure de votre horoscope. Tiens, trois médailles de bronze. D'abord les cancers, Justine.
1: Vous attachez trop d'importance au regard des autres. N'ayez pas peur de prendre des décisions.
0: Les vierges.
1: Foncez, tête baissée, n'est pas toujours la bonne solution. Réfléchissez avant d'agir, c'est mieux.
0: Oui, capricorne.
1: Vous faites chauffer la carte bleue en ce moment. Il serait peut-être temps d'arrêter de vous fixer des limites.
0: Médaille d'argent, les taureaux.
1: Les taureaux, vous ressentez des émotions très agréables. L'amour frappe à votre porte.
0: Gémeaux.
1: Vous avez toujours le mot qu'il faut pour remonter le moral de vos proches. Vous êtes un ami précieux.
0: Ensuite, les lions.
1: Vous aurez une longueur d'avance sur tout le monde aujourd'hui. Personne ne vous tiendra tête.
0: Les balances.
1: Vous êtes d'humeur rieuse. Mmh. Vos collègues vont retrouver le sourire grâce à vous.
0: On a ensuite les scorpions.
1: Et c'est une journée idéale pour libérer vos envies et vos désirs. Écoutez votre corps.
0: Sagittaire.
1: Vous trouvez toujours le moyen de rebondir, les sagittaires. Vous avez du caractère.
0: Les verseaux.
1: Les verseaux, vous savez vous montrer objectif. On se fie facilement à votre jugement.
0: Les poissons.
1: Votre perfectionnisme fait des envieux. Vous allez dans la bonne direction.
0: Et la médaille d'or du jour, ton signe, celui de Jérém, bravo.
1: Bravo, bélier. Aucun nuage au-dessus de votre tête. Votre bonheur fait plaisir à voir. Vous vous épanouissez dans tous les domaines.
0: Ça fait plaisir à voir des gens heureux. Hein. Bravo à tous les deux.
2: Belle journée.
0: Ouais, belle journée. 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
22: Il est 8h30, bienvenue à tous sur RTL2, on va écouter Adèle, mais avant ça un point sur l'actu, les infos avec Raphaël Thomas. Bonjour Raphaël.
23: Bonjour Justine, bonjour à tous.
22: De nouvelles mesures pour lutter contre la hausse des prix du carburant.
23: Sébastien Lecornu a annoncé hier soir que 10 millions de barils de gazole issus des stocks stratégiques de la France allaient être mis à disposition des distributeurs, une mesure qui pourrait entraîner une baisse de 12 à 18 centimes par litre. Le Premier ministre qui tente également d'apaiser la colère des lycéens, il promet des décisions gouvernementales d'ici la fin du mois. La colère des jeunes ne vient pas de nulle part, dit-il. Le ministre de l'Éducation nationale, Édouard Geffray, lui se rendra ce matin dans un lycée de Reims pour participer à un temps de dialogue avec les élèves et le personnel enseignant. Sur le front de la mobilisation, les organisations étudiantes appellent à descendre dans la rue aujourd'hui pour demander plus de moyens. À Paris, un rassemblement est prévu à 15h, place de la Bastille. Avant ça, les élèves ont prévu de manifester devant les préfectures d'Île-de-France entre midi et 14h. Ils seront rejoints par plusieurs syndicats enseignants qui appellent à la grève aussi. Même chose du côté du secteur de la petite enfance.
22: Il pourrait être le phénomène météorologique le plus intense jamais enregistré.
23: Les Nations Unies alertent ce matin sur la puissance d'El Niño. Selon les prévisions de l'ONU, il va encore s'intensifier ces prochains mois jusqu'à atteindre son

0: pic en décembre. Il devrait ensuite persister jusqu'en février avec comme conséquence une amplification des effets du dérèglement climatique. Les températures de la surface de la mer devraient par exemple atteindre des niveaux records dans le Pacifique, entraînant sécheresse et inondations.
1: L'espoir est en football. L'épilogue est attendu ce matin, 10 mois après la finale de la Coupe d'Afrique des Nations.
0: Le tribunal arbitral du sport se réunit à huis clos ce matin à Lausanne pour départager le Sénégal et le Maroc. Les Sénégalais avaient été déclarés forfaits malgré leur victoire 1-0 et ce, pour avoir quitté la pelouse afin de contester un pénalty accordé aux Marocains. Un mot de basket pour finir. Villeurbanne a remporté son duel contre Paris. Victoire in extremis pour l'ASVEL qui s'est imposé 98 à 96 hier à l'Adidas Arena lors de la 4e journée d'Euroleague. L'équipe de Tony Parker grimpe à la 9e place du classement tandis que les Parisiens tombent au 18e rang. La météo, les températures poursuivent leur baisse ce matin. Il fait 9 degrés à Cholet, 10 à Morteau, 11 à Lisieux, 12 à Bergerac, 15 à Grasse et 18 à Ajaccio. En début de journée, le temps va rester très nuageux et souvent pluvieux de l'Occitanie et de la région PACA au Grand Est. Ces averses seront parfois orageuses des Alpes à la Méditerranée en passant par la Corse. Sur le reste du pays, on attend de belles éclaircies à l'ouest, hormis quelques gouttes près des côtes de la Manche. L'après-midi, le temps va rester couvert et humide sur les Pyrénées ainsi que de l'Auvergne-Rhône-Alpes à l'Alsace. Le vent soufflera fort sur la moitié sud. Pour les maximales, il est prévu seulement 10 degrés au Puy-en-Velay. Il fera 13 à Saint-Dié-des-Vosges, 15 à Paris, à Compiègne et à Morlaix, 16 degrés à Azay-le-Rideau et à Albi.
1: Merci, retour des infos à 9h dans le double expresso RTL 2.

0: Running in the Deep sur RTL 2.
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2: Étonnant, ces winners. Ils sont américains, ils ont trouvé une solution assez originale pour déménager leur canapé. Enfin, pour le transporter, plutôt. Parce que, visiblement, ils avaient envie de faire un petit tour avec. Ça se passe à Charlotte, en Caroline du Nord. Et le week-end dernier, deux hommes ont été repérés sur une route très fréquentée de la ville, tranquillement installés sur leur canapé. Alors oui, un vrai canapé et les coussins, les accoudoirs, tout. Alors vous vous demandez comment ils ont réussi à le faire avancer. Eh bien, nos deux génies ont tout simplement posé leur canapé sur deux trottinettes électriques en libre service. Une trottinette à chaque extrémité et voilà le premier canapé motorisé. Le problème, c'est qu'ils se baladaient quand même au milieu de la circulation avec de vraies voitures autour d'eux. Évidemment, la police a fini par les intercepter et ils ont même publié une photo de leur engin sur les réseaux sociaux avec un petit message, je vous le lis. On salue votre créativité, mais avant de prendre la route, demandez-vous quand même si votre véhicule a vraiment sa place au milieu des voitures.
0: C'est plutôt mignon de réagir comme ça.
2: C'est plutôt sympa, bien sûr que c'est dangereux. On ne sait pas si les deux hommes ont été verbalisés, mais leur invention a beaucoup fait rire les policiers, les internautes surtout.
0: C'est blabla canap.
2: C'est
0: ça. Tu peux pas tu voyager tranquille comme ça.
2: Tout à fait pour toi, ça.
0: C'est tout à fait pour moi, pour être peinard comme ça, tranquille, en train de voyager. Le vrai canapé, c'est dans Friends Pivot, quand il déménage dans l'escalier. Tamper City, Self-Aware à 8h38 sur RTL2. Bonjour et bon réveil.

0: RTL 2, il est 8h41. Il y aura la banque, bien sûr, le jour de l'anniversaire de Jules. Est-ce que ce jour-là, l'homme qui rentre dans sa 40e année va, enfin, 39 ans, et donc il est dans sa 40e année, va vous faire gagner 50 000 euros? C'est possible, Jules? Tu peux être porte-bonheur, hein?
1: Ben, j'espère.
0: On n'est pas à l'abri de ça, hein?
2: Tu dis ça à tout le monde, à tes enfants, quand ils grandissent, tout,
0: non,
2: chaque fois?
0: Non, qu'à toi, parce que ça t'énerve. Oh, et
2: là,
0: comme je l'avais pas dit à Jules, je l'ai fait maintenant. Sinon, pour jouer à la banque, c'est banque au 74-900. Il y aura YouTube et Hélène Sio.
2: C'est dans ta 51e année.
0: Exactement, Justine. Oui. C'est le concept de quand on arrive à l'année. Moi, j'aime, ça me dérange pas. À tout de suite sur RTL2.
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0: 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Il est bientôt 8h45. 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

0: U2 et Pride in the Name of Love, évidemment, sur RTL2.
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2: On joue avec Elodie qui a envoyé un SMS banque au 74 900. Coucou Elo.
3: Coucou Lucine, coucou Greg, tout le monde, coucou toute l'équipe.
2: Hello,
0: on est content de vous accueillir. Évidemment,
3: oui,
0: vous êtes.
3: Moi aussi, merci.
0: Ah, bah, avec plaisir. Chevry-Cossigny, c'est en Seine-et-Marne, c'est là où vous êtes.
3: Oui.
0: 105.9 pour nous écouter en région parisienne. Préparatrice en pharmacie à l'hôpital psychiatrique. Bah, écoutez, bienvenue. C'est un peu quelque part une sorte d'hôpital psychiatrique FM. Ici, là, je vous avoue, on est tous un peu zinzin. Notamment Jules qui fête ses 39 ans. Et aujourd'hui, il fait le foufou non-stop depuis 6 heures. Vraiment. Je sais pas ce que t'as, hein. T'es tout excité,
4: ah, oui,
0: hein, Jules.
4: Je te foufou.
2: T'es tout. Alors, Jules, quand il est excité, vraiment, ça se voit.
0: Bah, regardez, quand Jules, il est excité, il fait un. Voilà, ça c'est vraiment un moment
4: le
0: très intense chez Jules.
2: Oh. Mon Jules, bon anniversaire. Oh. Ah. Hello, vous aimez danser.
0: Mon Jules.
4: Il n'y a pas eu les beaux.
0: Il n'y a pas eu les beaux, Jules.
4: Je suis déçu.
2: Bien sûr qu'il est beau. Ah. Vous le trouvez beau,
3: Elodie?
2: On
3: l'adore. Mais oui, il est beau, on l'adore. Et Happy Birthday, Jules, bien sûr.
0: Merci, là, Elodie. Tu prends tout ce que t'as. Là, c'est
4: allez,
0: sûr. Je suis content. On a bien fait de te l'amener sur un plateau d'argent.
4: Merci, Elodie, merci. Je vais t'enregistrer la séquence pour que tu la réécoutes.
0: Bien sûr.
4: Tous les matins.
2: Dans tes vieux jours, tu seras bien content.
0: Bon, on va quand même s'intéresser à Elodie. Vous aimez danser et sortir, vous aimez les voyages et vous allez faire du bateau ce week-end, c'est ça?
3: Oui, avec mon conjoint et ma petite pépette. Voilà.
0: La petite pépette, évidemment, qui a 2 ans et qu'on embrasse, la petite Léana. Allez, vas-y, on lance la pièce, mon Jérôme, s'il te plaît.
1: Cadeau.
0: La banque cadeau. Oh. 30 secondes pour faire votre choix, ça va très vite. Attention, on n'a pas le temps de tergiverser, okay. D'accord?
3: Ça marche.
0: Top chrono, coffre, bonne chance.
1: Un vidéoprojecteur.
3: Passe.
0: Coffre 2.
1: Une platine vinyle Yamaha.
3: Passe.
0: Coffre 3.
1: Un PC portable Altic.
2: C'est le cadeau de la semaine. Et il reste 15 secondes.
3: Bah, je prends.
0: Eh ben, je prends. Ben voilà.
2: Bravo, Elo.
0: Un PC.
2: Oh, bah, bien sûr.
0: Bien sûr. Fabrication française, vous avez vraiment tout ce qu'il faut. Moi, je l'ai, il est super.
2: Vous pourrez dire, j'ai le même PC que Greg Acher. Oh, c'est classe.
3: Ah, j'adore la classe.
0: Décidément, quelle matinée. Qu'est-ce qu'il y avait dans le coffre 4?
1: 1000 euros à dépenser sur spartoo.com.
2: Bah, c'était du shopping.
3: C'était pas mal aussi, mais pas de regret, j'ai un cadeau. Donc je suis
0: voilà, on est grosso modo dans le même prix. On vous embrasse, Elodie. Passez une belle journée. Une question pour vous.
2: Hello, qu'est-ce qu'on vous sert sur RTL2?
3: Eh ben, double expresso, bien sûr.

0: Hélène Sio en nouveauté avec Bye Bye. Écoutez, c'est le titre adéquat pour se dire Bye Bye. On n'est pas tout à fait parti. Hein. Dans un instant, il y a Tandem qui arrive.
1: Victor et Erika qui sont en pleine forme là ce matin.
0: Je les ai vus. Ouais. C'est juste après les infos avec le son pop rock RTL 2.
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3: Bonjour à tous et très beau jeudi matin.
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3: Tandem arrive avec Erika et Victor, Toto, Amy Winehouse et Charlotte Carbin également. Après les infos de Raphaël Thomas. Bonjour Raphaël.
5: Bonjour Grégory, bonjour à tous.
3: Les blocages de certains lycées ont repris ce matin.
5: 375 établissements sont partiellement ou totalement fermés au lendemain des déclarations de Sébastien Lecornu. Le Premier ministre a tenté de répondre à la crise en promettant des mesures d'ici la fin du mois. Nul ne peut être indifférent aux angoisses des lycéens, dit-il. L'Union étudiante appelle à manifester entre midi et 14h devant les préfectures d'Île-de-France, puis à se rassembler à 15h, place de la Bastille à Paris. Le Premier ministre a également affiché son soutien aux forces de l'ordre. Elles n'ont pas pour instruction d'affronter les lycéens, assure-t-il. À Marseille, une enquête a été ouverte hier soir pour violence volontaire après qu'un adolescent de 17 ans a été blessé à la tête par un coup de matraque. Et à Dunkerque, une enquête disciplinaire est en cours. Un 4x4 de police a été filmé roulant à vive allure lundi au milieu des manifestants.
3: Autre promesse de Sébastien Lecornu, la baisse des prix à la pompe.
5: 10 millions de barils de gazole issus des stocks stratégiques de la France vont être mis à la disposition des distributeurs, ce qui pourrait entraîner une baisse de 12 à 18 centimes par litre. Les salariés de Total Energy, eux, sont appelés à faire grève aujourd'hui sur tous les sites du groupe pétrolier, dans les stations-service, les raffineries ou encore les usines de caoutchouc. La CGT dénonce les départs non remplacés, le recours massif aux contrats précaires. Dans l'actualité également, les associations de solidarité qui tirent la sonnette d'alarme. Selon une enquête de la Fédération des acteurs de la solidarité publiée ce matin, près d'une structure sur trois serait menacée de disparition, conséquence de la baisse des financements publics, synonyme souvent de suppression de postes. Le secteur appelle à une mobilisation nationale la semaine prochaine.
3: Elle doit amerrir à 17h34, heure française.
5: Après 8 mois passés dans l'espace, Sophie Adnaud a quitté la station spatiale internationale hier après-midi. Après avoir traversé l'atmosphère, le vaisseau de l'astronaute française, ralenti par des parachutes, finira son voyage de 27h. Dans l'océan Pacifique au large de la Californie. Et puis un mot de sport avec l'épilogue attendu ce matin, 10 mois après la finale de la Coupe d'Afrique des Nations. Le tribunal arbitral du sport se réunit à huis clos ce matin à Lausanne pour départager le Sénégal et le Maroc. La météo, les températures poursuivent leur baisse. Ce matin, il fait 9 degrés à Saumur, 10 à Laon, à Orange et à Langres, 11 à Saint-Étienne, 19 à Figari. En début de journée, le temps va rester très nuageux, souvent pluvieux de l'Occitanie et de la région PACA au Grand Est. Ces averses seront parfois orageuses, des Alpes à la Méditerranée en passant par la Corse. Sur le reste du pays, on attend de belles éclaircies à l'ouest, hormis quelques gouttes près des côtes de la Manche. L'après-midi, le temps restera couvert et humide sur les Pyrénées, ainsi que de l'Auvergne-Rhône-Alpes à l'Alsace, et le vent soufflera fort sur la moitié sud.
3: Merci beaucoup. Demain, on revient avec une invitée à partir de 8h.
4: Hein. Oui, ce sera Marguerite qui sera au RTL 2 Pop Rock Live le soir même.
3: Avec Pierre de Barzazi et Vanessa Paradis. Mmh. Passez une belle journée sur RTL 2. À demain, 6h. Ciao.
4: Bisous.
3: Et maintenant, place à Tandem. Erika Moulet, Victor Leclerc, c'est à vous de jouer.
6: Merci beaucoup. À demain, le Double Expresso. Et nous, vous l'avez compris, donc jusqu'à midi, on va vous accompagner avec de la bonne musique, Erika. On commence
4: Toto.
6: Avec quoi?
4: Toto aussi est avec nous. Bon jeudi.

0: Bonjour tout le monde, bienvenue dans Tandem, on est très heureux de vous retrouver. On vous sait d'ailleurs de plus en plus nombreux à nous rejoindre, à nous écouter chaque jour entre 9h et midi. Plein de messages sur les réseaux sociaux, ça fait plaisir. On vous lit, on vous répond aussi avec Erika qui est à mes côtés. Bonjour Erika.
1: Merci, on lit tout, bienvenue. Bonjour Victor.
0: Bonjour.
1: Ça va?
0: Bah ouais, ça va très bien, en forme. Il fait beau sur la région parisienne, j'espère qu'il fait beau aussi chez vous ce matin. On a du bon son pop rock à partager ensemble pendant 3 heures, toute la matinée. Ça va être ça, hein. De la bonne musique, des infos cool, il y a la capsule temporelle, le journal de la musique, le Schmil Pop. Et puis on commence toujours avec notre fait historique du jour. Ça s'est passé un 8 octobre.
1: Un 8 octobre, en 1957, un homme de 22 ans va s'asseoir derrière un piano et il va le faire sonner comme jamais. Cet homme, c'est Jerry Lee Lewis. Et ce jour-là, il va enregistrer le fameux Great Balls of Fire.
2: Great Balls of Fire!
1: Et mythique scène de Top Gun aussi, hein. Je sais pas si vous vous souvenez, mais c'est magnifique. Donc cette chanson parle de désir et de passion avec cette image du feu qui brûle, qui renvoie aussi à l'enfer. Lui qui est croyant, il va hésiter à la chanter. Il se demande carrément si ce morceau ne pourrait pas lui coûter son âme. Finalement, il pose ses mains sur ce piano dans ce studio de Memphis et il rejoint Elvis Presley tout en haut de l'affiche du rock'n'roll. Donc Jerry Lee Lewis, Great Balls of Fire, c'est un 8 octobre, Victor.
0: Incroyable. Un 8 octobre en 2026. Voici Charlotte Cardin sur RTL 2.

0: ça c'est de la musique. Le Back to Black d'Amy Winehouse sur RTL2, c'est dans Tandem. On avance vers le Schmilpop comme chaque jour. 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C'est tous les matins comme ça, on n'est pas peu fiers. 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
1: Au 74-900, vous souhaite bonne chance et on se retrouve ensemble, vous serez en direct avec nous pour jouer au Schmilpop. Accrochez-vous, de la très bonne musique arrive. Coldplay, Tracy Chapman, Lenny Kravitz sur RTL2.
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0: Jeanne Ayache sur RTL2. Merci de passer la matinée avec nous.
1: Dans Tandem, il est 9h30 et voici donc le journal de la musique. On y va, Erika.
0: Aerosmith est de retour. Et on peut dire qu'ils se sont fait désirer. Ils nous annonçaient qu'ils allaient faire une annonce. Cette fois, elle est tombée. Plus de 3 ans donc après leur dernier concert, Aerosmith remontera sur scène pour 2 soirées au Hollywood Bowl de Los Angeles, les 29 octobre et 1er novembre, et avec des invités de prestige. Slash, guitariste des Guns N' Roses, Billy Idol, Tom Morello de Rage Against the Machine, ou encore Chad Smith, batteur des Red Hot Chili Peppers, que du beau monde. Donc Aerosmith avait brutalement, on le sait, arrêté sa tournée à cause des sérieux problèmes de voix de son chanteur, Steven Tyler. Donc l'info, c'est qu'il est bien en forme. Pour l'instant, deux dates, mais bon, je vois déjà la suite
1: arriver.
0: Ouais,
1: c'est clair. Ça va faire de belles images aussi sur les réseaux sociaux, ça va être très joli. Le guitariste de Radiohead, ce soir en concert à Paris. Ed O'Brien de Radiohead donc sera ce soir en live dans la capitale pour un concert exceptionnel. C'est à la salle Playel, c'est avec RTL2. Il viendra présenter Blue Morpho, son deuxième album solo, sorti en mai dernier. Un projet bien différent de Radiohead. C'est un peu plus planant.
0: Ah ouais, on promet une expérience pour ceux qui
1: vont. C'est clair, exactement. Il défendra donc sur scène ce nouveau disque entouré de plein de musiciens qui ont participé à ce projet. Et si vous êtes dans le coin, justement, en région parisienne, sachez qu'il reste encore des places.
0: Ça y est, c'est dit, c'est clair. Le nouvel album de Vianney sortira le 6 novembre. Voilà, donc on connaît déjà le premier extrait de ce nouveau-né, hein, d'or et d'étain, vous l'entendez. Donc il s'appelle Les Évadés, cet album, et Vianney insiste sur sa fabrication sans ordinateur, avec ses instruments, un vieux magnétophone à bande. Il le revendique donc 0% IA. Vianney qui repartira sur les routes au printemps prochain. Et ça fait 5 ans qu'on l'attend. Hein.
1: C'est vrai, bah, il était en train de construire sa cabane.
0: Oui, bah, il a fini,
1: ça
0: hein,
1: y est,
0: un petit moment.
1: Maintenant, il est de retour
0: il
1: dans la musique.
0: Il a fait son album dedans.
1: La prochaine. Le prochain journal de la musique, ça sera ce soir dans le Drive avec Eric Jean-Jean. Et puis pour tout de suite, voici Tracy Chapman.

0: et le petit piano à la fin qui va bien. C'est Coldplay avec Paradise sur RTL2. La suite, ça va être Goldman ou encore même du The Police dans la playlist Tandem sur RTL2. Mais avant ça, on va jouer.
1: Eh ben ouais, on va jouer au Schmilpop. Il y a 200 euros à la gagne hein, ce matin. Donc, si vous avez ce son mystère, vous envoyez Tandem au 74 900. Bonne chance, on joue ensemble. Ce sera à 9h50 sur RTL2.
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0: Create Something, One Republic sur RTL2. Et c'est exactement ce qu'on va faire. On va vous donner quelque chose. Et pas qu'un peu d'ailleurs. Il y a 200 euros à piquer. On joue au Schmilpop tout de suite, Victor.
1: C'est le moment d'accueillir ce matin Caroline. Elle est près de Lens. Elle est infirmière à domicile. Bonjour Caroline.
2: Bonjour Erika, bonjour Victor, salut l'équipe.
0: Bonjour.
1: Bienvenue, on est ravis de vous accueillir. Vous êtes donc sur la route une bonne partie de la journée finalement.
2: Tout à fait, comme toutes les infirmières à domicile.
1: Ouais, on salue à travers vous aujourd'hui et qui sont fidèles, donc on l'espère à tandem. 200 euros dans la poche, ça serait pas mal?
2: Bah oui, ça ferait du bien.
1: Hein, ça ferait du bien,
0: secondes, qui dit mieux.
1: Voilà, puis en cette période, 200 euros comme ça en un claquement de doigts, c'est plutôt pas mal. On vous fait écouter le bruit mystère, le Schmilpop, et vous nous donnez votre réponse juste derrière.
2: Ok.
0: Piquez-nous ces 200 euros, Caro. Alors,
2: j'ai pensé à l'ouverture ou une fermeture de vitres de voitures électriques.
0: On vérifie.
2: Excellent.
0: Ah super.
2: Excellent.
0: Bravo.
2: Alors, c'est la première fois que je joue, c'est génial.
0: Génial.
1: En même temps, dans la voiture tout le temps, une vitre qui s'ouvre et qui se ferme, vous avez l'habitude d'en entendre.
2: Exactement.
1: Une finalement.
2: Bah
1: voilà.
0: La fameuse vitre électrique, 200 euros, vous repartez sur les routes, les poches pleines. Génial.
2: Super. Génial. Merci beaucoup.
0: Félicitations, à bientôt dans Tandem.
2: Merci beaucoup, bonne journée.
1: Et donc on lance un nouveau son mystère, un nouveau Schmilpop pour demain. Écoutez le nouveau bruit qu'on cherche donc.
0: Il est rigolo celui-là. Caroline va nous rappeler demain. Attendez,
1: c'est
0: encore
1: sur 100 euros donc si vous retrouvez ce Schmilpop.
0: 74 900 si vous l'avez. On joue ensemble demain à 9h50.
1: Et voici tout de suite Oubastank sur RTL2. Bonne matinée.

0: instantanément, ça nous met du soleil dans la journée, ça. Goldman sur RTL2. Soyez les bienvenus. Il est 10h.
1: C'est Tandem, on est là jusqu'à midi. The Police arrive maintenant.

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1: Benson Boone, ce matin sur RTL2, c'est dans Tandem. Il est l'heure, comme chaque jour, de notre bruit qui court, Erika.
2: Et les taux se resserrent pour le Super Bowl, Victor. Je vous avais déjà fait un bruit qui court sur les artistes pressentis pour assurer ce mythique show de la mi-temps. Il y avait Justin Bieber, Taylor Swift, Adele, Drake. Et bien depuis hier, un nom commence sérieusement à prendre de l'avance. C'est Miley Cyrus. Pourquoi, me direz-vous?
3: Pourquoi?
2: Eh bien, merci. Une mystérieuse photo en noir et blanc circule sur les réseaux, présentée comme une publication d'Apple Music qui aurait été aussitôt supprimée. On y voit la silhouette d'une femme. Beaucoup sont persuadés qu'il s'agit donc de Miley Cyrus. C'est vrai, clairement, ça y ressemble. Mais ça pourrait aussi être Beyoncé. Franchement, ça marche. Et plus fou encore...
1: Oh, waouh!
2: Oui, Victor.
1: Tu nous l'as ressorti de nulle part, celle-ci.
2: laissez-moi imaginer que ça pourrait même être Britney Spears, le comeback le plus fou de l'histoire.
1: Bah oui, parce qu'elle n'avait pas dit qu'elle raccrochait les crampons, qu'elle s'appuie de musique.
2: Okay. On ne sait jamais. En tout cas, les regards sont sur Miley parce qu'au moment où on spécule donc sur cette silhouette, elle publie Miley des photos de répétition avec cette petite phrase. Répétition pour le ball, à très vite. Bon, elle l'a fait en anglais,
1: ouais,
2: hein.
1: Okay.
2: Repetition for the ball, see you soon, baby. Ok. Attention, Miley prépare aussi des concerts à Hollywood Bowl, donc elle peut parfaitement parler de ça. La coquine, elle brouille les pistes.
1: C'est clair.
2: Ben bien sûr. Donc, entre la mystérieuse silhouette et ce bowl lâché au même moment, ce bruit qui court commence sérieusement à faire beaucoup de bruit, Victor.
1: L'enquête continue, chère Erika. Voici Aaron Smith.

0: Mais c'est ça qu'on veut écouter. Nous sommes sur RTL 2, c'est Aerosmith. Alors, c'est déjà très fort ça. Mais ce qui arrive, c'est mon préféré. Placebo, protège-moi, protect me from what I want. C'est ça qui arrive. Ça arrive tout de suite sur RTL 2, je l'adore.
1: Donc ça, c'est ton choix préféré. On va aussi écouter le choix préféré des auditeurs, puisque c'est la pause Café Pop Rock qui va être aux alentours de 10h30, même pile. On va revenir sur un titre que vous avez choisi. Vous nous avez fait vos propositions sur les réseaux sociaux, Instagram, Facebook. Quelle musique vous voulez écouter? Eh bien, réponse dans un instant sur RTL 2.
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0: Et on va profiter de la pause café pop rock.
1: Oui, c'est le moment de faire un break.
0: Faisons ça alors, pause café pop rock. Déjà merci parce que vous êtes super nombreux à nous envoyer vos messages, vos propositions tous les jours sur les réseaux sociaux. On répond et on vous remercie. Et on dit un merci tout particulier aujourd'hui à Philippe sur Facebook qui nous demande en deux mots, Pink Floyd, Time. Voilà, il n'y a pas de fioriture.
1: Ah, c'est clair.
0: Pépite de 1973, extrait de l'album culte The Dark Side of the Moon. Et cette pochette aussi, tu te souviens?
1: Bah, le fameux prisme, le triangle. Bah,
0: et oui. Ce solo de guitare de zinzin aussi.
1: Ouais, et puis ces horloges-là qui réveillent, qui rythment nos journées, c'est ça.
0: On est déjà bien dans l'ambiance. Voici donc pour votre pause café pop rock, Philippe, Pink Floyd sur RTL2.

0: Et là, on dit quoi? On dit merci Philippe.
1: Merci
0: Philippe pour cette pause café pop rock que vous venez de nous proposer ce matin sur RTL2.
1: Et demain, ce sera peut-être vous. Ce sera peut-être votre choix. Peut-être le morceau que vous voulez écouter. Donc vous nous dites sur les réseaux sociaux ce que vous voulez entendre sur RTL2. Vos désirs sont des ordres, chers auditeurs.
0: La suite pour ce matin, ça va être la capsule temporelle. Tiens, à 10h50, on va ouvrir ça comme tous les jours d'ailleurs. On ouvre une capsule, on extrait deux tubes d'une même année. Deux tubes pop rock et aujourd'hui, je vous emmène en 1990.
1: Ok, donc là, t'étais pas né.
0: Et voilà.
1: C'est ça.
0: Exactement. Et ben, on se fait ça après Bruno Mars et Mike and the Mechanics sur RTL2.
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0: Bruno Mars sur RTL 2. D'ailleurs, c'est son anniversaire à Bruno Mars. Il a aujourd'hui 41 ans. Et il s'appelle pas Bruno. Tu sais comment il s'appelle ou pas?
1: Non.
0: Eh ben, il s'appelle Peter.
1: Eh ben, joyeux anniversaire, Peter.
0: Voilà. Bon, Victor, nous sommes prêts pour ta capsule temporelle. Quelle année tu nous ouvres aujourd'hui, alors?
1: Retour dans le passé, direction 1990. Cette année-là, Alana Miles s'impose avec Black Velvet. Titre qui explose à l'international, donc, en 1990. Et derrière ce tube enregistré à Toronto, il y a un hommage à Elvis Presley. Christopher Ward est envoyé à Memphis pour couvrir le 10e anniversaire de la mort du King. Et en revenant au pays du Caribou, il va apporter son idée à Alana Miles. Et de là va naître donc Black Velvet, en référence, tu le sais, à la voix de velours noir d'Elvis. Évidemment. Le Canada, omniprésent dans cette capsule, après Toronto, nous voilà donc à Vancouver avec AC/DC. Mais alors pourquoi le groupe australien est au Canada, vas-tu me dire?
0: Pourquoi?
1: Eh bien, tout simplement pour enregistrer leur nouvel album qui s'appelle The Razor's Age. Et c'est là que AC/DC va attaquer les années 90. C'est de cette manière-là que les années 90 vont être commencées pour AC/DC, avec le fameux Thunderstruck, extrait de leur 12e album. Donc, et derrière ce riff complètement dingue, l'histoire est toute bête. Angus Young raconte que l'inspiration est venue presque par accident, simplement en jouant de la guitare. Voilà.
0: Ça. Et il le fait en même temps. Hein. Allez voir quand même sur l'appli RTL2 parce qu'il est en air guitare là depuis tout à l'heure.
1: Bon, hein. Ça sert à rien de se creuser trop les ménages en fait. Des fois, il faut juste laisser venir l'inspiration. Deux chansons monumentales, deux tubes made in Canada. Alana Miles et AC/DC. C'est la capsule temporelle sur RTL2. Bienvenue en 1990.

0: 2026, on aime toujours. Allez, c'est tandem. Bienvenue à tous, c'est jeudi.
1: Il est 11h.
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0: Bonne fin de matinée avec RTL2, c'est Tandem que vous écoutez. Et alors, à 11h08, Erika t'a fouillé. Et dans la discographie, tu nous en as trouvé des titres un peu particuliers.
1: Je vais vous parler de ces disques qui n'auraient jamais dû voir le jour finalement. J'ai choisi 4 disques, 4 histoires improbables. Les Beatles déjà, 1966, ils sortent Yesterday and Today. Sur la pochette, ils posent en blouse blanche, entourée de viande et de poupées décapitées. Berk, scandale.
2: Ah ouais.
1: Et plutôt que de jeter les disques déjà fabriqués, on fait au plus simple, on colle à l'arrache une nouvelle photo par-dessus, ultra soft. Les Beatles, donc autour d'une grande malle, avec Paul même assis dedans. Franchement, allez voir, c'est sûr que c'est plus sympa. Prince, 1987, son Black Album est prêt à sortir. Mais Prince le trouve finalement trop sombre et fait rappeler tous les exemplaires.
2: Wow.
1: Quelques-uns survivent, l'album disparaît pendant 7 ans et il ressortira donc en 1994. En 1994 justement, Nirvana, le single Penny Royalty est déjà pressé quand Kurt Cobain meurt. Donc sortie annulée, disque rappelé, mais certains sont déjà dans la nature. Et dernièrement d'ailleurs, un a été retrouvé, s'est vendu à plus de 1000 euros. Et puis enfin, Led Zeppelin est là, c'est la news de la semaine. Un 45 tours qu'on pensait quasiment disparu vient de refaire surface dans une émission britannique, dans une émission télé où on vend des objets, des vieux objets. Ce disque donc, c'est Wall Lotta Love. Environ 500 exemplaires avaient été pressés au Royaume-Uni avant que leur destruction soit ordonnée par le groupe parce qu'ils ne voulaient plus sortir de single. Alors, un conseil quand même, c'est que ouvrez les placards, fouillez les greniers parce que parfois ce qu'on voulait faire disparaître, bah, c'est justement ce qu'il fallait garder. Toi, t'en as des vinyles, Victor ?
2: J'en ai des vinyles, mais pas assez vieux pour avoir une pépite comme ça. Moi, je pourrais avoir le vinyle d'Alex Warren, par exemple.
1: Ok, oui, donc 20 balles, quoi.

0: Bon Jovi, It's My Life sur RTL2. Et c'est quoi notre vie, nous, Victor? C'est d'être avec vous du lundi au vendredi de 9h à midi tous les jours. Et là, c'est le vu et entendu, Victor Carré.
1: Exactement, dans Tandem sur RTL2, on va revenir sur une chanson qu'on a entendue ailleurs qu'à la radio, finalement. Donc ça peut être dans une pub, dans une série. Là, en l'occurrence, aujourd'hui, c'est dans un film de Quentin Tarantino. Je vous en dis pas plus, ça sera à découvrir après Queen sur RTL2.
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0: Les nouveaux soleils Indochine sur RTL2. Vous avez toujours une musique qui vous ramène à un film, une série, une pub. Eh bien, c'est cette histoire-là que Victor vous raconte tous les jours. Et là, ton vu et entendu, Victor, c'est une musique dans un célèbre film.
1: Tout à fait, entendu dans un film. Un titre archi joyeux qui va accompagner une scène barbare. On est en 1992, Quentin Tarantino sort son premier film, Reservoir Dogs. L'histoire, je te la fais, hein, au cas où tu connaisses pas, Erika, c'est six braqueurs qui viennent de réaliser un hold-up. Ils retiennent un flic en otage dans un entrepôt et c'est là que ça part en vrille. Et Tarantino va avoir cette idée complètement folle de mettre une chanson légère et entraînante sur une scène de torture. Le morceau, c'est Stuck in the Middle with You du groupe écossais Steelers Wheel, formé en 1972. Et donc, c'est leur plus gros succès, ce titre. La scène de l'oreille pour ceux qui ont vu le film. Tarantino, de toute façon, il a toujours un peu imaginé ces scènes avec des chansons joyeuses, on est d'accord?
0: Non mais c'est atroce, et c'est vraiment sa signature quoi, des morceaux joyeux sautillants sur des scènes atroces bourrées de sang quoi.
1: On adore.

Dans cette différence, la musique n'a donc pas été ajoutée après coup. Elle était même au cœur de la scène dès le départ. Et après tout ça, après tout ce qu'on s'est dit, ce qui serait de la torture, c'est de ne pas l'écouter. Steelers Wills You sur RTL2.

0: Harry Styles avec As It Was sur RTL2, c'est dans Tandem. Vous êtes bien, j'espère, de l'autre côté de la radio, dans la voiture, vous êtes peut-être sur la route. On fait les kilomètres à vos côtés avec Erika. On avance gentiment dans cette journée et il y a le collecteur RTL2 qui arrive.
1: Oui, c'est notre ligne d'arrivée, Victor, ça, ce collecteur. Je vous emmène à Londres, au fameux, mythique même, studio d'Abbey Road. Et c'est Calogero qui a donné un concert très très privé pour RTL2. On a l'enregistrement de folie, on vous le fait écouter dans un instant.
0: C'est une exclusivité et ça sera après Elton John sur RTL2.
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0: Elton John sur RTL2. Ce qui va se passer, la suite, c'est le son pop rock non-stop toute la journée, évidemment, pour vous accompagner. Mais avant ça, avant de mettre le pied à terre dans Tandem, on a le collector RTL2.
1: Et c'est Calogero aujourd'hui. Calogero, en 2017, il va à Londres, il enregistre Liberté Chérie, son album. Il va s'installer dans le mythique studio d'Abbey Road, là où sont passés les Beatles, Pink Floyd, entre autres, inspirant donc ce lieu. Et il nous dit, ok RTL2, venez, je vous donne un concert très très privé. Eh bien, on a embarqué nos auditeurs, voyage, ambiance et ce concert absolument magique. On vous fait écouter le planant volé de nuit de Calogero, c'est le collector RTL2. On l'écoute ensemble, Victor, on se dit...
0: À demain, 9h.

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0: Ils sont pas propres, continue avec Blondie et Muse juste après vos infos. Bonjour Brice Boitel.
1: Bonjour, bonjour à tous. Les organisations lycéennes ont rendez-vous à 15h cet après-midi avec le ministre de l'Éducation nationale, Édouard Geffray, qui les recevra en compagnie de son collègue à l'enseignement supérieur, Philippe Baptiste. Réunion au lendemain d'une allocution de Sébastien Lecornu, qui n'a guère convaincu, alors que débute une nouvelle journée de mobilisation. Le Premier ministre a promis hier des annonces pour la fin octobre, en pleine vacances de la Toussaint. En attendant, c'est donc l'acte 4 du mouvement qui se met en place. Les cours sont totalement ou partiellement suspendus dans 375 établissements. Depuis ce matin, s'y ajoutent toujours de nombreux blocus. Des cortèges sont programmés à Marseille, à Rennes ou Lyon. À Paris, les manifestants sont appelés à rejoindre la place de la Bastille à 15h. Précéderont des rassemblements devant les préfectures d'Île-de-France à compter de ce midi. Autre mouvement social aujourd'hui, celui des salariés de Total Énergie, appelés à la grève pour l'emploi et les salaires. Les expéditions de carburant sont bloquées depuis ce matin dans plusieurs raffineries du groupe pétrolier, notamment à Donges en Loire-Atlantique et à La Mette dans les Bouches-du-Rhône. Mouvement qui s'étend également à certaines stations-service dont 27 sont fermées selon la CGT. Le syndicat évoque des effectifs sous tension, réclame notamment l'embauche de tous les intérimaires et des recrutements en CDI. En déplacement en Auvergne, la ministre de l'Agriculture, Annie Genevard, annonce de nouvelles mesures pour les agriculteurs frappés par la sécheresse, en l'occurrence des prêts à taux zéro pour renflouer les trésoreries. Ces mesures s'ajoutent au plan d'urgence de plus d'1 milliard d'euros promis le mois dernier après les canicules de l'été, leurs conséquences sur les cultures. Le phénomène El Niño va encore s'intensifier ces prochains mois jusqu'à atteindre son pic en décembre, prévient l'Organisation Météorologique Mondiale, qui ajoute que ses effets devraient se faire ressentir jusqu'en février, à l'origine d'un réchauffement de la température des océans. El Niño entraîne à la fois sécheresse et inondation un peu partout.

0: Après quelques pépins de santé aux cordes vocales cet été, Charlotte Cardin a retrouvé sa voix. Et la Canadienne sort demain un nouveau titre qui s'appelle Memories. Vous l'entendrez évidemment sur RTL2. Ce qui signifie que son troisième album ne devrait plus tarder. Elle viendra évidemment vous en parler sur RTL2. Charlotte Cardin qui se sent bien avec The Weeknd ou ça sur RTL2.
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0: 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C'est à retrouver sur l'appli RTL2 quand vous voulez. Dernière Danse qui arrive avec Evanescence avant les infos sur RTL2.
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0: 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Et à 13h, le son pop rock continue avec Temper City et Indochine. D'abord, les infos avec Brice Boitel. Bonjour.
1: Bonjour, bonjour à tous. Édouard Geffray promet un plan d'urgence sur les remplacements de professeurs absents dans les prochaines heures ou les prochains jours. Annonce du ministre de l'Éducation nationale après une rencontre avec des lycéens à Reims en cette nouvelle journée de mobilisation. Édouard Geffray qui recevra les organisations lycéennes à 15h cet après-midi avec son collègue à l'enseignement supérieur, Philippe Baptiste. 15h, c'est aussi l'heure à laquelle les manifestants sont appelés à rejoindre la place de la Bastille à Paris. Manifestation déjà en cours à Marseille notamment, où les autorités recensent près de 4000 personnes. Les cours sont totalement ou partiellement suspendus dans 375 établissements depuis ce matin. S'y ajoutent toujours de nombreux blocus dans des lycées, mais aussi certaines universités. Les expéditions de carburant sont bloquées depuis ce matin dans plusieurs raffineries de Total Énergie. C'est le cas notamment sur les sites de Donges en Loire-Atlantique et de La Mède dans les Bouches-du-Rhône, dans le cadre d'un appel à la grève de la CGT pour l'emploi et les salaires. Le syndicat réclame notamment l'embauche de tous les intérimaires et des recrutements en CDI. En Ukraine, le bilan des frappes russes contre des bus dans l'est du pays s'alourdit à 30 morts au moins. S'y ajoute une vingtaine de blessés. Le gouvernement régional annonce la suspension des transports publics dans les villes de Kramatorsk et Sloviansk. Le phénomène El Niño va encore s'intensifier ces prochains mois jusqu'à atteindre son pic en décembre, prévient l'Organisation météorologique mondiale, qui ajoute que ses effets devraient se faire ressentir jusqu'en février. À l'origine d'un réchauffement de la surface des océans, El Niño entraîne à la fois sécheresse et inondations un peu partout sur la planète. Et puis, amérissage prévu après 17h30, heure française, au large de la Californie, pour la capsule transportant Sophie Adno et ses trois collègues américains et russes, partie de la Station Spatiale Internationale. Hier, l'astronaute française y aura passé 235 jours au total.

0: Et Erika Moulet l'a trouvé, son alter ego. C'est Victor Leclerc. Ensemble, ils forment un sacré tandem chaque matin entre 9h et midi sur RTL2. Et ils vous embarquent avec la capsule temporelle, le schmil pop, la pause café. Et pof, votre matinée est pliée. Alors que notre après-midi continue avec Police et Pierre Demar sur RTL2.
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0: On y est presque. Le RTL de Pop Rock Live accueille également Marguerite, Zazie et Vanessa Paradis. On vivra les coulisses entre 16h et 19h avec Eric Jean-Jean. Et puis le concert en tant que tel commence à 20h. Zazie qui se profile justement avec un jeune marié, Damien O'David sur RTL 2.
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2: On va voyager aujourd'hui dans le Drive RTL 2, jour de road trip. Margot nous emmène en Australie. De mon côté, je vous traînerai dans la crasse d'une ville de province anglaise où règne un fond d'homophobie avec le groupe Bronze Kibit. En face, c'est aujourd'hui l'anniversaire de Bruno Mars et on va lui faire sa fête. Allez, à tout à l'heure, ça commence à 16h. Vous amenez les bougies ?
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On reste ensemble à partager plus de 30 minutes de son pop rock non-stop avec Damiano David, Zazie et tout de suite Cat Sound Trees sur RTL2.

0: Hélène Cio qui s'en va, mais qui est venue il y a quelques jours dans le Drive RTL 2. Et hier soir, c'était James Blunt qui était aux côtés d'Éric Jean-Jean, toujours facétieux, espiègle, et vraiment hyper sympa, James Blunt. C'est qu'on s'est retrouvé sur RTL2.fr. Dans l'immédiat, on retrouve Robbie Williams, Avril Lavigne et Benson Boone sur RTL 2.
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26: C'est nouveau. Jeanne, bonjour. Fini.

0: RTL de Pop Rock Live, encore un petit peu de patience. Avant 15h, on part sur Mars avec Elton John, alors que Sophie Adnault, elle, revient vers la Terre. J'ai aussi Louane et No Doubt dans plus de 30 minutes de son Pop Rock non-stop sur RTL 2.
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1: Notre jeudi après-midi continue avec plus de 30 minutes de son pop rock non-stop. Elton John, Louane et nos dubs sur RTL2.

0: Marguerite, demain matin, en direct dans le double expresso RTL 2, c'est à 8h. Et 12h plus tard, donc 20h, elle sera sur la scène du Trianon avec Pierre Demar, Zazie et Vanessa Paradis, mais aussi Greg et Justine pour orchestrer tout ça. Pour le moment, on se tourne vers les Cranberries et Lewis Capaldi sur RTL 2.
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0: Maurice Capaldi sur RTL2. Avant 19h, vous allez faire un aller-retour express à Sydney pour le rock trip de Margot. Éric Jean-Jean fêtera de son côté Bruno Mars, c'est son anniversaire aujourd'hui. Et puis Mathias, lui, eh ben il pilote l'ensemble. Le drive RTL2, c'est juste après Tracy Chapman, De Palmas et Teddy Swims sur RTL2.
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0: Teddy Swims sur RTL2. Allez, c'est parti pour un nouveau drive. Salut tout le monde, c'est le drive donc. Il est 16h05.
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0: Jean-Jean. Ça va,
2: Margot,
0: chérie?
2: Ça va, et toi?
0: On est à J-1.
2: Oui, d'une émission exceptionnelle, spéciale, en direct du Trianon, avec Zazie, avec Vanessa Paradis, Pierre Demar et Marguerite, demain.
0: Ouais, qu'on recevra évidemment dans l'émission, puis que vous entendrez évidemment avec ce fameux concert retransmis en direct. Bonjour Mathias.
3: Bonjour.
0: Et bonjour Aliénor.
4: Bonjour.
0: Alors, je dois présenter des excuses. Attendez.
3: Bonjour.
0: Je me suis mis à genoux pour excuser mon attitude totalement irrespectueuse hier. C'est-à-dire que j'ai fait dit bonjour à tout le monde, mais je peux pas parler Brice hier.
3: Petit oubli.
0: Il m'a tapé. En partant, il m'a tapé. Bon, qu'est-ce qui se passe dans l'actualité, mon Brice?
3: Eh ben, on va parler du retour sur Terre de Sophia Dedeau, l'astronaute française qui a donc quitté la Station Spatiale Internationale hier et qui sera de retour, qui amerrira dans la soirée dans sa capsule avec ses trois collègues américains et russes au large de la Californie.
0: Bon, Margot, on a des milliards de choses à se dire en attendant de se retrouver demain en direct depuis le Trianon. Par exemple, dans le journal de la musique à la une, c'est quoi?
2: Aerosmith va bien remonter sur scène. Ça y est, c'est officiel et en plus pas tout seul avec une belle ribambelle d'artistes.
0: C'est rigolo parce qu'on a pisté ça jusqu'à la dernière semaine.
2: Oui, c'est clair.
0: Bon, et puis à 17h30 aujourd'hui, c'est jeudi. Et le jeudi, c'est Rock Trip.
2: Rock Trip en direction de Sydney aujourd'hui. Il y en a des artistes qui viennent de Sydney, je vous le dis.
0: Bon, nous on aura beaucoup de pop aujourd'hui. Les Cardigans ou encore Mark Ronson, parce qu'aujourd'hui c'est l'anniversaire de Mark Ronson, de Bruno Mars. Et là, on va l'écouter avec Mark Ronson. Et puis tout à l'heure, je vous parlerai justement de cette petite ville anglaise homophobe qui a fait naître le Small Town Boy des Bronze Kibit, dont je vous raconterai toute l'histoire. Mais pour l'instant, à nous de jouer pour la première chanson, notre petite stagiaire.
4: Et bon, on commence avec un morceau de One Republic, un groupe formé en 2002 aux États-Unis. Et donc, Give Me Something, c'est tout de suite sur RTL2.

public sur RTL 2. Je vais vous parler de Bronski Beat maintenant avec une chanson incroyable qui s'appelle Small Town Boy. Alors Bronski Beat d'abord, c'est un groupe de synth-pop britannique qui se crée autour de Jimmy Somerville, c'est le chanteur, Steve Bronski au synthé, Bronski Beat, et Lenny Steinbachek qui lui aussi joue le synthé. Il partageait un appartement dans un quartier londonien, celui de Brixton en l'occurrence. Et en 84, ils vont gagner le concours pour pouvoir enregistrer avec London Records leur premier album, alors qu'ils n'ont fait que 6 concerts. Et tout de suite, ils vont connaître un immense succès grâce à la chanson qu'on va écouter maintenant, qui s'appelle Small Town Boy, et qui parle d'homophobie et de la solitude dans une petite ville de province. C'est l'histoire d'un petit gars qui est tout seul, qui est maltraité, qui est isolé, et qui est amené à quitter sa ville parce que sinon ça va mal se passer pour lui. Cette chanson, elle va faire partie d'un album qui s'appelle The Age of Consent, et c'est hyper important de préciser ce que ça veut dire. Age of Consent, c'est l'âge du consentement pour les rapports sexuels en Angleterre en 1984. Pour les hétéros, 16 ans. Pour les femmes homosexuelles, 16 ans, qui n'étaient pas soumises aux lois spécifiques qui étaient imposées aux homosexuels garçons. Eux, c'était 21 ans. 10 ans après, ce sera rabaissé à 18 ans en 1994, et ce n'est qu'en 2001 que tout le monde, homo, hétéro, garçon, fille, aura le droit de faire l'amour légalement en Grande-Bretagne à partir de 16 ans. Vous l'avez compris, Age of Consent, c'est un album très politique. Small Town Boy, c'est une chanson à la fois politique et hyper sensible. La voici sur RTL 2.

0: La belle histoire, c'est si vous gagnez vos places pour aller voir Somber à l'Accor Arena le 22 mai prochain. Et d'ailleurs, à chaque fois que vous entendez deux fois Somber sur RTL2 à la suite, il faut nous appeler pile entre les deux. On ne sait jamais, ça peut arriver d'ici la fin de l'émission.
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C'est RTL2 que vous écoutez. Salut tout le monde. Il est 16h24. J'espère que de votre côté du poste ça va bien. Il y a Vianney qui arrive avec un nouvel album. Ça c'est pour bientôt, mais en tout cas D'or et d'étain, c'est pour tout de suite sur RTL2.

0: Lola Young. C'est sur RTL2. Il est 16h30, Margot, c'est le journal de la musique. Alors ça y est, c'est officiel. On a vraiment essayé jusqu'au dernier moment. Tu regardais sur ton Instagram, mais non, c'est officiel, on le sait maintenant. Aujourd'hui, Aerosmith remonte sur scène.
1: Eh oui, que tu le disais, après avoir fait monter la pression sur les réseaux sociaux, Aerosmith confirme bien deux concerts, les 29 octobre et 1er novembre prochains au Hollywood Bowl de Los Angeles. Alors plus que des concerts, là c'est quasiment un festival hein, qui aura lieu dans quelques semaines. Steven Tyler et ses comparses seront accompagnés d'une liste d'invités extraordinaires.
0: Ah ouais.
1: Billy Idol, The Black Crowes, Run DMC bien sûr, Heart ou encore Slash, Tom Morello et bien d'autres. Ouais, on a hâte de voir les images dans moins d'un mois. Bon, sinon, pour les plus enthousiastes, la billetterie ouvrira ce samedi.
0: Ouais, faut pas déconner là, parce que la dernière fois qu'il y en a un qui a fait ça, c'est Ozzy Osbourne, il est mort 15 jours après.
1: Donc, oui, on leur souhaite pas.
0: Steven, déconne pas. Paul McCartney sort une édition spéciale de son dernier album.
1: The Boys of Dungeon Lane, qui est sorti en mai dernier, un projet dans lequel McCartney revient sur ses souvenirs d'enfance à Liverpool, notamment avec George Harrison et John Lennon. 14 chansons auxquelles viennent s'ajouter un remix de Home to Us, sa première collaboration avec son comparse des Beatles, Ringo Starr.
0: Oh, c'est tellement Beatles ça.
1: C'est chouette, hein?
0: Ouais.
1: J'aime beaucoup là, ce petit remix, cette petite réinterprétation. Voilà, l'édition spéciale comprend également trois chansons inédites, City Fox, One Night Stand et Chelsea Boots.
0: Okay. Où que vous soyez, Sir Paul, venez sur RTL2. On vous attend. Vous êtes vraiment, mais c'est votre maison ici. La maison pop-rock est à vous. On termine avec Somber à l'affiche d'un festival français, Margot.
1: On adore cette période là quand il y a les premiers noms des festivals qui tombent bien en avance. Alors oui, la nouvelle sensation pop rock performera au Main Square Festival à Arras le 2 juillet prochain. Décidément, le festival frappe fort hein, entre Muse qu'on apprenait en début de semaine et maintenant Somber. Il sera donc au Main Square en plus de

0: 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Juste avant, c'était Undressed. Ça veut dire qu'on a eu deux Samba à la suite, alors.
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0: Et c'est moi qui vous appelle maintenant. Vous avez essayé de nous joindre. Évidemment, on répond pas quand vous nous joignez, mais on vous rappelle. Si ça sonne, je sais pas, en masqué, je sais pas comment il est ce numéro, faut répondre. Allô?
2: Allô?
0: Bonjour, vous êtes en direct sur RTL2, c'est Jean-Jean. Ça va bien?
2: Ça va très bien, merci.
0: C'est quoi votre prénom?
2: Coralie.
0: Comment ça va, Coralie?
2: Ça va très très bien.
0: Coralie, vous habitez où, Coralie?
2: J'habite à côté de Rennes.
0: Et qu'est-ce que vous êtes en train de faire maintenant, Coralie, en écoutant RTL2?
2: J'étais en train de conduire et là, je suis posée sur un parking.
0: D'accord. Est-ce que ça vous brancherait de quitter Rennes, qu'on vous mette dans un TGV, qu'on vous offre évidemment, qu'on vous emmène dans un hôtel, qu'on vous offre avec la personne de votre choix et d'aller voir le 22 mai prochain, Somber?
2: Bien sûr que oui.
0: Alors, écoutez-moi bien. Je vais pas faire de détour. C'est gagné. Non, parce qu'il n'y a rien d'autre à faire. Vous avez été tiré au sort. Vous étiez pile la personne qui a appelé au moment où on enchaînait les deux titres. Qu'est-ce que vous faites dans la vie, Coralie? Dites-moi.
2: Je suis préparatrice de commande.
0: Génial. De commande de quoi?
2: De jeux de société.
0: Ah, mais trop bien. Et donc là, Somber, vous aimez vraiment beaucoup?
2: Oui.
0: Il est beau comme un dieu. J'ai Margot en face de moi qui l'a rencontré, qui m'a dit il est vraiment ultra méga stylé.
3: Je confirme. Il est très grand aussi.
0: Vous mesurez combien?
2: 1m65.
0: Ah bah parfait.
4: Parfait.
0: Parfait, vous avez la bonne taille. Bon, je vous garantis pas que vous allez vraiment le croiser qui va vous prendre dans les bras, attention hein. On vous offre le concert et l'Accor Arena, mais déjà c'est super. Vous raccrochez pas, Coralie, merci d'être fidèle au drive RTL2, ça nous fait hyper plaisir. On vous embrasse très très fort et vous êtes donc notre invité pour aller voir Somber le 22 mai prochain à l'Accor Arena de Paris. À bientôt.
2: À bientôt.

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Ed Sheeran sur RTL 2, il était pas tout seul sur ce coup-là d'ailleurs, il était avec un copain. Et voici Holly Humberstone, alors c'est une autrice, compositrice pop, alors vraiment vous allez entendre c'est hyper pop, qui est née en 99 à Grantham, England, et en octobre 2023 elle sort un premier album, suivi d'un deuxième, alors c'était en janvier 2026, qui s'appelle Cruel World, et là l'album ressort, mais en version deluxe, Cruel World So It Ends, ça va sortir le 13 novembre, et justement pour annoncer la sortie de cet album, la chanson que je vais vous faire découvrir est arrivée. Elle s'appelle Too Cute to Be Lonely. Alors, le truc de cette jeune femme, c'est un peu de raconter ses trucs intimes, voilà. Et là, en l'occurrence, elle parle de solitude et de douleur silencieuse qui l'accompagne. Et c'est sur fond de synth pop très très années 80. Écoutez. Et moi, ça m'a fait penser à une vieille chanson des années 80. Je sais pas si vous me rappelez, les plus anciens peut-être. C'était FR David avec Words.

0: c'était Tibbs sur RTL2. Bienvenue à bord les amis, c'est le drive. Il est pile 17h. C'est l'heure des informations qui sont présentées par Brice Boitel. Bonjour Brice.
1: Bonjour Eric, bonjour tout le monde. La place de la Bastille à Paris, noire de monde cet après-midi à l'occasion de l'acte 4 du mouvement lycéen. Des milliers de manifestants ont défilé un peu plus tôt à Marseille, Lyon et Rennes notamment, alors qu'une nouvelle journée d'action est déjà programmée mardi prochain, 13 octobre. Elle sera encore une fois soutenue par les syndicats d'enseignants qui appellent à la grève ce jour-là. Tant qu'on n'aura pas 10 milliards sur la table, on continuera à se mobiliser, affirme la porte-parole de l'Union étudiante. Les organisations lycéennes, elles rencontrent depuis 15h cet après-midi le ministre de l'Éducation nationale, Édouard Geffray, qui a promis un peu plus tôt l'annonce imminente d'un plan d'urgence sur les remplacements de professeurs absents. La ministre de l'Agriculture, Annie Genevard, annonce de nouvelles mesures pour les agriculteurs frappés par la sécheresse, en l'occurrence des prêts à taux zéro pour renflouer les trésoreries. Ces mesures s'ajoutent au plan d'urgence de plus d'un milliard d'euros promis le mois dernier après les canicules de l'été et leur conséquences sur les cultures, et ça n'est pas prêt de s'arranger visiblement. La situation des nappes phréatiques reste très préoccupante en raison d'un déficit de pluie après cette sécheresse estivale exceptionnelle, indique le bureau de recherche géologique et minière dans son bulletin mensuel. 66% de ces nappes présentent des niveaux en dessous des normales. La vidange continue sur l'ensemble du territoire, là où la tendance habituelle à cette période est à l'amorce de la recharge, souligne l'organisme. Le prix Nobel de littérature est attribué à la poétesse, j'en perds ma voix,
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1: À la poétesse canadienne Anne Carson pour son œuvre audacieuse et inventive. Salut l'Académie suédoise, cette récompense est une source de grande fierté pour le Canada, réagit son premier ministre Marc Carney. La saison des Nobel 2026 se poursuivra demain avec l'annonce très attendue du prix de la paix à Oslo. Et puis l'amérissage est prévu dans une demi-heure maintenant au large de la Californie pour la capsule transportant Sophie Adno et ses trois coéquipiers américains et russes, partis de la Station Spatiale Internationale il y a un peu plus de 24 heures. Retour sur Terre après une mission de 8 mois dans l'espace pour l'astronaute française.
0: Quand on y pense, c'est ouf. Merci beaucoup, c'était Brice Boitel. À tout à l'heure, 18h, ça aussi c'est ouf. Et d'ici 18h, on va partir avec Margot à Sydney. Ce sera le road trip, mais plein de choses à se dire avant. Comme par exemple, écoutez Freya Sky.
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sur RTL2. Aujourd'hui, c'est l'anniversaire de Bruno Mars. Il a 41 ans. Peter Gene Hernandez, c'est son nom. Il grandit à Honolulu dans une famille où la musique, c'est pas une option. Papa percussionniste, maman chanteuse danseuse. Il devient une petite vedette locale en imitant Elvis Presley. Ça lui vaut le surnom de Little Elvis. Et puis les parents se séparent. Lui part à Los Angeles. Il crève la dalle, hein. On va pas se mentir. Il signe en 2004 à la Motown, mais il y aura pas de disques qui suivront. Ensuite, ils font un trio, les Sweetzingtons. Et avec ce trio, il va commencer à écrire pour les autres. Et en fait, c'est là vraiment qu'il va commencer à apprendre la musique. Et tout change pour lui avec son premier album, mais tout explose 2 ans plus tard. Tout explose 2 ans plus tard avec son deuxième qui s'appelle Unorthodox Jukebox. Alors, il est fan de Michael, il danse comme James Brown, il assure derrière des batteries, il chante comme un dieu. Il est comme personne, il a fait 2 fois le Super Bowl, une fois avec les Red Hot, une autre fois avec Coldplay. Il a 150 millions de disques vendus au compteur. Et en novembre 2014, alors qu'il avait travaillé avec lui pour Unorthodox Jukebox, voilà que Bruno Mars décide de travailler avec un jeune homme bien sous tout rapport. C'est lui qui a produit l'album d'Amy Winehouse, un certain Mark Ronson, sur un petit jam qu'ils avaient ensemble. Ils vont mettre 7 mois à peaufiner ce titre qui va être un succès phénoménal. 14 semaines numéro 1 du Billboard aux États-Unis et 2 Grammy Awards, meilleure chanson, meilleur clip. Bon anniversaire. Cher Mark Ronson qui accompagne Bruno Mars. Cher Bruno Mars qui accompagne Mark Ronson. D'ailleurs, c'est lui qui fête son anniversaire aujourd'hui. Uptown Funk. Totalement irrésistible. Et c'est sur RTL2.

0: Et voilà, c'est l'année YouTube en 2026. Il y a eu ces deux EP qui sont sortis, donc 6 plus 6 chansons et 12 qui arrivent là au mois de novembre. J'ai hâte que qu'ils viennent nous en parler sur RTL2. Voilà, j'ai plus que ça à vous dire, c'est tout.
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il est 17h26. Taylor Swift arrive avec Uplight. Et puis un tube de pub, Steve Miller Band avec The Joker. C'était une pub pour Levi's, si ma mémoire est bonne.

0: Est-ce que je suis le seul à avoir la ref pour cette pub là avec Steve Miliband de Joker ou pas?
1: Rappelle la pub.
0: Années 80, pub Levi's, il y a une fille super jolie avec une robe qui est dans une salle de change, genre une banque, tu vois, genre les traders des années 80. Et là, il y a un mec qui arrive avec une Harley qui prend l'ascenseur et qui monte dans l'ascenseur et qui lui jette un Levi's et elle met le Levi's et le plan d'après, tu les vois tranquillou partir en moto tous les deux et elle a quitté la salle.
1: Ok, il y avait quoi? T'es tombé amoureux de la fille de la pub là, c'est pas possible.
0: Pas du tout la moto. C'était la moto et le jean. Il est 17h35. Quelle moqueuse. Il est 17h34. On va partir justement. Je dis ça parce que la moto, le road trip, tout ça, aujourd'hui, tu nous emmènes après Manchester, le Québec, le Tennessee. On va très loin. Sydney.
1: Oui. Sydney, qui n'est d'ailleurs pas la capitale de l'Australie, contrairement à ce que beaucoup peuvent penser, c'est Canberra. Mais Sydney est bien la plus grande ville australienne, une ville particulièrement multiculturelle, située sur la côte sud-est du pays, avec son opéra spectaculaire en forme de voile qui est devenu son symbole. On se balade dans le quartier historique de The Rocks, on profite des nombreuses plages alentour, et on peut même observer les baleines. Mais ce qui nous intéresse aujourd'hui, c'est la musique de Sydney, qui a vu naître des icônes dans sa banlieue. Le groupe AC/DC fait ses débuts en 73. Des riffs imparables qui vont largement dépasser les frontières australiennes, tout comme In Excess, qui se forme en 77 autour de Sydney également, alors que ses membres sont au lycée. Sans oublier le rock engagé de Midnight Oil, emmené par son chanteur charismatique Peter Garrett, qui va connaître un immense succès international avec Beds Are Burning en 87.
0: Il deviendra même ministre de l'écologie, puis de l'éducation par la suite.
1: Et au début des années 2000, dans un registre plus intimiste, on découvre le duo frères-sœurs Angus et Julia Stone, eux aussi originaires des environs de Sydney, et que j'ai eu la chance de rencontrer pour notre drive RTL2.
0: Hey, ils sont forts les Australiens quand même.
1: Ils sont forts les Australiens, c'est clair. Puis il y a vraiment un son particulier, surtout en ce moment avec les nouveaux groupes. Oui, désolé Mathias, j'ai pas pensé à mettre Tame Impala. Oui, c'est vrai, Kevin Parker est de
0: tu
1: Sydney
0: vas avoir
1: aussi.
0: Des
1: mais je peux pas penser à tout le monde aussi.
0: Mais c'est gentil d'avoir mis Midnight Oil pour moi, mais tu vas avoir des ennuis.
1: Oui, mais la chanson qu'on va écouter en entier, je sais qu'elle te plaît également. Bon, impossible aussi de vous emmener à Sydney sans parler de 5 Seconds of Summer. Ils sont devenus le premier groupe australien à placer 3 albums consécutifs numéro 1 du Billboard 200 américain.
0: Comme ça.
2: Ouais, j'ai hésité à le mettre. Et je coupe le son.
1: Oh, il est dur. Bon, vous l'aurez compris, Sydney est non seulement très régulièrement classée parmi les villes les plus agréables à vivre au monde, mais elle a aussi vu naître des artistes extraordinaires, dont le flamboyant duo synth-pop Empire of the Sun, formé il y a une vingtaine d'années donc à Sydney. Ça va, ça te plaît ça, Mathias?
2: Ouais, ça va.
1: Empire of the Sun avec Walking on a Dream.

0: Empire of the Sun. Working on Dream sur RTL2, tout à l'heure Indochine avec les nouveaux soleils et puis Sia Unstoppable juste avant la deuxième nouveauté de l'après-midi. Alors vous connaissez peut-être pas, c'est un groupe de hard américain qui s'appelle Dead Poets Society.
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le soleil Indochine. Je suis tombé hier soir à la télévision. En rentrant, il y avait le concert de Renaud au Zénith qui était donné, où tous les copains de Renaud venaient chanter. Et il y avait Nicolas Sirkis, justement, qui a chanté une chanson de Renaud. C'était assez chouette la manière dont il l'interprétait. Dans 4 minutes 30, on a rendez-vous avec Brice. Et ces 4 minutes 30, autant vous le dire tout de suite, ça va dépoter. Voici The Dead Poets Society, groupe de hard rock ricain qui est né en 2013, qui sort un premier EP en 2015. Soir à l'Alhambra d'ailleurs pour les amoureux, le 26 janvier 2027. Et là, le 2 octobre dernier, est sorti Monarch. C'est à la fois du rock vénère avec un peu de musique électro derrière. Mais là, la chanson qu'on a choisie pour vous, une espèce de d'Alice au pays des merveilles, mais sous speed, un peu énervé. Hollywood on Fire. Écoutez, c'est sur RTL2. Alors, je sais pas si vous êtes prêts, mais nous, on adore.

0: ça va. Venu avec ça envoyer du bois. C'est à partager en tout cas au moins une fois sur RTL2. Vous savez ce que c'est. Poète, Dead Poet Society, c'est vénère. Je vous l'ai dit, c'est un peu Alice au pays des merveilles sous acide. C'est Hollywood on Fire. C'était sur RTL2. Merci à tous d'être là. Vous écoutez la radio Pop Rock, il est 18h. Information, c'est avec Brice Boitel. Bonsoir, cher Brice.
1: Bonsoir, Eric. Bonsoir, tout le monde. Invité ce soir du 20h de TF1, le ministre de l'Éducation nationale, Édouard Geffray, y annoncera de premières mesures concrètes en direction des lycéens, fait savoir Matignon. Édouard Geffray qui a reçu cet après-midi les organisations lycéennes après avoir promis un peu plus tôt un plan d'urgence sur les remplacements de professeurs absents, l'une de leurs principales revendications. En attendant, la mobilisation se poursuit, des milliers de manifestants sont toujours assemblés place de la Bastille à Paris ce soir à l'occasion de l'acte 4 du mouvement. Un acte 5 est d'ailleurs déjà programmé mardi prochain 13 octobre, encore une fois avec le soutien d'une intersyndicale de l'éducation qui appelle à la grève ce jour-là. De son côté, l'UNICEF appelle les autorités françaises à la désescalade des violences et la protection des mineurs, alors que plusieurs adolescents ont été blessés, parfois grièvement, lors d'interventions policières dans le cadre de ce mouvement. Amérissage réussi pour Sophie Adno, la capsule transportant l'astronaute française et ses trois collègues américains et russes vient de se poser dans l'océan Pacifique au large de la Californie, un peu plus de 24 heures après son départ de la Station Spatiale Internationale. C'est ce qu'on appelle un splashdown. Ils vont maintenant être embarqués à bord d'un bateau pour regagner la terre ferme, la fin d'une mission de 8 mois dans l'espace pour Sophie Adno, 235 jours précisément. Le métro de Kiev à l'arrêt ce soir après des frappes russes sur le réseau électrique alimentant la capitale ukrainienne. Des frappes qui ont également ciblé des bus ce matin à Kramatorsk dans l'est de l'Ukraine, faisant au moins 30 morts. Cette attaque ne restera pas sans réponse, prévient le président Volodymyr Zelensky. Et puis avant l'annonce très attendue du prix Nobel de la paix demain à Oslo, c'est le prix de littérature qui a été attribué aujourd'hui à l'autrice canadienne Anne Carson. La poétesse est récompensée pour son œuvre audacieuse et inventive, souligne l'Académie suédoise. C'est une source de grande fierté pour le Canada, réagit son premier ministre Marc Carney. J'ai du mal avec...
0: Mais oui, mais c'est parce que Paul, lui. On aurait pu l'appeler Paul,
1: c'est
0: Marc.
1: Ça.
0: Carnet. Évidemment.
1: Merci.
0: J'aurais fait la coup de main. Franchement, loyauté. Des bisous, mon Brice. À demain.
1: À demain.
0: Voilà. Et demain, alors demain, non, on sera pas là. Demain, on sera au Trianon. Nous, on sera en direct du Trianon. Tu viendras faire un petit tour au Trianon. Parce qu'il y a des milliards de fans qui te réclament au Trianon. Il y a des banderoles. Rendez-nous.
1: Il y a un héliport pas loin, non?
0: Allez, adieu.
1: Allez, salut.
0: Il y a des boutiques à toi. Le Graal, voici.

Temper City. Self-aware sur RTL de 18h09. Voici les Cardigans. Alors, c'est un groupe de pop-rock suédois porté par une voix incroyable, celle d'une chanteuse irrésistible qui s'appelle Nina Pearson, qui va exploser lorsqu'une de leurs chansons Loveful va être utilisée par Baz Luhrmann dans le Roméo et Juliette, dans lequel c'est Léo DiCaprio qui joue Roméo. Alors, évidemment, ils n'ont pas fait que ça. Ça fait même longtemps qu'ils n'ont pas fait de disque, mais ils tournent toujours. Je crois que j'ai vu des concerts, bon, dans leur pays, hein, des Cardigans. Et là, je vous propose de partir en octobre 98 dans leur album Gran Turismo. Et la chanson s'appelle Erase and Rewind, effacer et rembobiner. En fait, l'image évoque évidemment une cassette, vous l'avez compris, mais c'est aussi une métaphore. Et c'est pour ça que je vous la passe, parce que c'est hyper intéressant. En fait, l'idée, c'est qu'il faudrait savoir ne pas s'obstiner quand on se rend compte qu'on a merdé, qu'on s'est trompé, qu'on est sur la mauvaise voie. Être capable de dire, oh, hop, hop, ok, c'est bon, je me suis planté, on fait demi-tour, je change mon fusil d'épaule. C'est ça qu'elle parle. C'est ça qu'elle parle, cette chanson. C'est de ça qu'elle parle, cette chanson. La voici sur RTL.

0: Les Cardigans sur la radio Pop Rock et Raisin Rewind. Tout à l'heure, il y aura Fochette Ayrton avec Ce qu'on devient. Juste avant Sixpence, None the Richer. Et juste avant, le journal de la musique d'RTL 2.
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Vous écoutez le Drive RTL 2, il est 18h23. Tout à l'heure, notre live du jour, c'est un live phénoménal. Imaginez, Vérone 2002, il pleut des cornes et Jamiroquai monte sur scène pour donner un de ses plus grands concerts. Mais pour l'instant, Sixpence None the Richer.

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0: de France en ce moment. Les ratez pas sur scène, ils sont prodigieux. Il y a deux tournées qu'il faut pas rater, celle de Feu Chatterton et celle de Gaëtan Roussel. Voilà, c'était tonton Rico qui vous donnait les petits tips d'aller voir sur scène des gens. C'est important de voir du live. Demain d'ailleurs, hein, on sera en live nous depuis le Trianon à Paris avec quatre très grosses vedettes. Il est 18h31, c'est l'heure du journal de la musique avec cet officiel Margot justement en parlant d'être sur scène, Aerosmith qui remonte sur scène.
1: Eh oui, après avoir fait monter la pression cette semaine sur les réseaux sociaux, Aerosmith confirme deux concerts. Oui, j'ai attendu, j'étais au taquet sur Instagram et puis il n'y avait pas grand chose. Mais là, ça y est, c'est confirmé. Les 29 octobre et 1er novembre prochains au Hollywood Bowl de Los Angeles. Plus que des concerts là, c'est même des festivals hein, qui auront lieu dans quelques semaines. Steven Tyler et ses comparses seront accompagnés d'une liste d'invités extraordinaires. Billy Idol, The Black Crowes, Run DMC bien sûr, Heart ou encore Slash et Tom Morello et bien d'autres. Voilà, on a hâte de voir les images dans moins d'un mois. Et pour les plus enthousiastes, la billetterie ouvre ce samedi.
0: Ouais, faut juste espérer qu'il ne nous fasse pas une Ozzy Osbourne. C'est
1: non,
0: tout.
1: Non.
0: Parce que Ozzy Osbourne, il fait son dernier concert 15 jours après, il n'est plus là. J'espère que Steven va
1: bien. Au contraire, Steven Tyler va mieux, justement. Là, ses cordes vocales vont mieux, visiblement.
0: Cool. Paul McCartney sort une édition spéciale de son dernier album, Margot.
1: Eh oui. The Boys of Dungeon Lane, qui est sorti en mai dernier, on en avait pas mal parlé dans le Drive RTL 2, un projet dans lequel McCartney revient sur ses souvenirs d'enfance à Liverpool, avec notamment aussi George Harrison et John Lennon, 14 chansons auxquelles viennent donc s'ajouter un remix de Home to Us, sa première collaboration avec son comparse des Beatles, Ringo Starr.
0: C'est très Beatles.
1: Une édition spéciale qui comprend également trois chansons inédites, City Fox, One Night Stands et Chelsea Boots.
0: Ouais, et on disait, hein, mon assistant personnel et moi, on a très envie qu'il vienne en interview, donc on l'attend.
1: Le rêve.
0: Paul, si vous voulez venir. Allez, on termine avec Somber qui est à l'affiche d'un festival français.
1: J'adore cette période hein, quand les premiers noms tombent pour les festivals. La nouvelle sensation pop-rock performera donc au Main Square Festival à Arras. Ce sera le 2 juillet prochain. Décidément, le festival frappe fort hein, entre Muse en début de semaine et maintenant Somber. Il sera donc au Main Square en plus de son concert à l'Accor Arena le 22 mai. On vous offre vos places en ce moment.
0: Bah oui. Bravo à Coralie hein, d'ailleurs.
1: Oui, qui a gagné tout à l'heure.
0: Ouais,
1: le jeune prodige new-yorkais ne nous quitte plus. Et d'ailleurs, il y a son interview hein, dans le Drive RTL 2 qui est disponible sur RTL2.fr.
0: Bah, il est très grand et très beau d'après ce que dit Margot.
1: Oui.
0: À tout à l'heure Margoulette, il est 18h presque 34. Tout à l'heure j'ai un live de Jamiroquai qui est phénoménal. Pour l'instant, Linkin Park avec Lost sur RTL 2.

0: Alex Warren.
1: Fever Dream sur la radio Pop Rock. 16 jeunes cons. Joe, très jeune et pas con avec End of Beginning, c'est à suivre sur la radio Pop Rock.
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c'était moi qui faisais du bruit. En tapant sur ma petite table. Joe, the end of the beginning. Alors, vous allez écouter un moment quasiment historique. Vérone, c'est hyper beau. Vérone, c'est Roméo et Juliette. C'est l'Italie. C'est des vieilles arènes, mais beaucoup trop belles. T'as l'impression qu'elles vont s'écrouler. Bah non, il y a encore des concerts, comme celle de Nîmes. Et il est à peu près 21h. On est le 8 juin 2002 et il pleut des cordes, comme ça peut arriver dans cette région de l'Italie. Ça n'empêchera pas JK de monter sur scène et Jamiroquai de réaliser l'une de ses plus grandes performance ever. D'ailleurs, c'est filmé, ça donne l'occasion d'un DVD, d'où j'ai tiré cette chanson qui s'appelle Virtual Insanity. Donc imaginez, il y a de l'eau partout. C'est ouf! Et les gens sont comme des dingues dans ces arènes. Et ça donne un moment qui arrive sur RTL2. Are you ready?

0: Vérone, la ville des amours et de Jamiroquai ce soir-là sous la pluie. Virtual Insanity. Bon, t'es puni ou tu viens quand même nous voir, Marie, demain?
1: Je viens, je finis de danser sur les murs comme Jamiroquai et après je viens. Bien sûr.
0: Demain, c'est vraiment la grosse journée, on est trop contents. En fait, c'est un peu le truc qu'on attend tout au long de la
2: c'est
0: vie.
2: C'est vrai, hein. C'est la fête
1: annuelle. C'est votre kermesse un peu.
0: Bah ouais,
1: c'est plus, ta kermesse aussi maintenant.
0: Ce qui est génial, c'est que Marie et moi, on est rentrés. Donc en fait, on est vraiment bien. Il y a un bar, c'est hyper beau, c'est une salle Eiffel pour ceux qui ne connaissent pas. C'est vraiment hyper joli. Et nous, on est sur le côté et tous les artistes, quand ils passent, ils s'arrêtent.
1: Donc
0: on aura les artistes.
2: On les aura en interview, Vanessa Paradis, Zazie, Marguerite et Pierre Demar. Et puis après, il y a le début du concert à partir de 20h. À vivre d'ailleurs en vidéo, bon alors en audio évidemment à la radio sur RTL2, mais aussi
1: en live
2: filmé sur RTL2.fr et sur l'application.
1: J'ai très hâte de passer ce moment.
0: Toi, tu viens?
1: Oui, bien sûr, j'ai fini.
0: Alors,
2: c'était une imitation, ouais. J'ai douté un peu.
0: D'ailleurs, si on n'a pas Vanessa en interview, tu voudras pas nous l'imiter?
1: Oui, mais moi, je parle plus du tout comme ça maintenant. Oh, c'est pas mal, hein.
0: Ouais. Et Vanessa, qu'est-ce que tu vas chanter demain?
1: Je vais chanter Rendez-vous, j'adore.
0: Donc si vous voyez une grande brune aux yeux bleus, bon, c'est pas Marie.
1: C'est Marguerite.
0: C'est Marguerite, c'est ça. Bon, on s'embrasse mes chéris, on se dit à demain.
1: Allez, passez une belle soirée.
0: Tu la tiens super bien, Vanessa.
1: Merci, c'est gentil. 9h déjà.

fond à chaque fois qu'on entend Maneskin sur RTL2. Et en plus, ça nous permet d'annoncer la bonne nouvelle, le retour d'un groupe en entier au début de l'année 2027, certes en Italie, après une pause de 2 ans, mais des retrouvailles quand même officielles et surtout scéniques du côté de Sanremo. On sera évidemment les premiers au courant sur RTL2 s'ils décident de repartir en studio tous ensemble. Avant Pierre Demar, écoutez Skip the Use avec cette étrange, énigmatique chanson Silence.

0: en a parlé avec Margot et Eric, tous les rendez-vous avec vos artistes préférés. Et le soir, vous pourrez écouter ces artistes sur scène, tous réunis. On espère peut-être même un collectif, ce serait génial. Et pourquoi pas un hommage à Catherine Ringer. Je dis ça comme ça en l'air, on sait jamais, c'est une idée. En tout cas, soyez au rendez-vous à partir de 16h sur RTL2. Et toute la soirée, il y aura Bon Air, Bruno Mars et Ed Sheeran dans un instant.
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0: maintenant en solo, chacun de leur côté, mais quoi qu'il arrive, dans le 19-20 de RTL2. En spécial groupe, comme souvent, avant 20h. Et avant de retrouver l'épisode Made in France du soir, on écoutera les Stones, Muse et Evanescence.
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9: On écoute le dernier Indochine, Victoria sur RTL 2.

au beau milieu du casino d'un village suisse qui s'appelait Underberg, comme dans un film et dans les années folles. C'était Stéphane Echer qui avait enregistré cet album culte, complètement culte, qu'on écoute souvent sur RTL2 et dans Made in France. C'était en 91 et comme à chaque fois, il choisit des lieux chargés. Et évidemment, aussi sur scène, il fera tous ses albums. Vous pouvez le voir le 10 octobre dans un autre casino, ce sera celui de la Grande Motte. Après, ce sera Biarritz le 13 en concert à la Gare du Midi. Made in France, 100% français avec des duos aussi avant Jérémy Frérot. Écoutez Yoa et Marine, ça s'appelle Princesse K.O.

0: Une mélodie qui vous rentre dans la tête et qui reste toute la soirée, c'est Jeanne Bonjour sur la nouvelle scène pop rock. Et dans RTL 2 Made in France, Isia, Lily Allen en duo avec Ours Sinclair jusqu'à 22h. C'est 100% français sur RTL 2, tous les soirs.
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Voix douce de Ours en duo avec Lily Allen 22 dans RTL 2 Made in France. On va plonger dans l'univers d'Isia en attendant son nouvel album qui devrait sortir bientôt avec une nouvelle tournée qu'elle a annoncée qui va débuter au mois de décembre prochain à La Rochelle et puis à Rouen. Il y aura aussi l'Olympia à Paris le 3 mars. C'est son 6e album qu'on attend. Pour l'instant, c'était en 2015 et sur RTL 2 et dans Made in France, c'est La Vague.

comme vous dans RTL de Made in France. Il a annoncé une sortie le 6 novembre prochain d'un album avec des duos encore. Ce sera pas son premier album de duo. On en a fait déjà 3 ou 4. Mais là, il y a encore de belles surprises. Vous serez évidemment

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0: Les prières de Gaëtan Roussel sur RTL2. Dans un instant, les deux complices à suivre dans RTL2 Made in France, Étienne Dao et Vanessa Paradis, pas en duo cette fois-ci, mais enchaînés l'un à l'autre quand même avec Les Épines du Cœur et Mon Manège à moi. C'est RTL2 Made in France, des chansons en français entre 20h et 22h et c'est tous les soirs.
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0: Ça, c'est le truc qu'on essaye de jouer à la guitare quand on apprend, quand on est au début, évidemment. Peps et Liberta, ce soir dans RTL 2 Made in France. N'oubliez pas votre rendez-vous, comme tous les soirs, 22h, midnight. C'est Pop Rock Station avec Marjorie ce soir, entre autres dans la playlist idéale, Pink Floyd, Elvis, Costello. Entre 22h et minuit, il y aura Kossi, BB King, Offspring et Radiohead ce soir. Vous allez vous régaler. Nous, on aura Gainsbourg juste avant 22h, Feu Chatterton et l'affaire Louis Trio.
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0: Bonsoir et bienvenue dans Pop Rock Station. Jeudi soir, que vous passiez une bonne ou une mauvaise semaine, on est là pour changer vos idées, vous apporter du réconfort ou encore vous donner envie de vous lâcher. À venir ce soir, les derniers Architects, Phoebe Bridgers ou encore Rise of the North Star, côté nouveauté. Et puis, des valeurs sûres aussi, comme Gossip, Iron Maiden, Elvis Costello et Neil Young. On démarre avec des sons de cloche qui datent de 1994 et ce titre composé par David Gilmour et Polly Sampson, extrait de l'album The Division Bell. Voici High Hopes de Pink Floyd dans RTL 2 Pop Rock Station.

Nouveauté Pop Rock Station sur RTL de Architects avec Machine. Le groupe Metalcore de Brighton sera en première partie de Korn le 23 octobre prochain à l'Accor Arena. Nous sommes actuellement le 8 octobre et ce soir on fête l'anniversaire de Johnny Ramone, né en 1948 dans le Queens à New York. Guitariste et membre fondateur des Ramones, un groupe phare de la scène punk US, il a été intronisé au Rock and Roll Hall of Fame en 2002, soit 2 ans avant son décès des suites d'un cancer de la prostate. On notera quand même que Johnny Ramone était une figure d'exception puisque c'est l'un des rares punks à avoir eu des tendances conservatrices et a toujours soutenu le parti républicain. Voici les Ramones sur RTL2 avec I Wanna Be Sedated.

0: Un classique de 1983, c'était Run to the Hills d'Iron Maiden dans Pop Rock Station. Si vous êtes fan du groupe, sachez qu'on a eu le plaisir de recevoir Bruce Dickinson dans l'émission en 2024 et que pour les 30 ans de votre radio Pop Rock, ce dernier a animé une émission entièrement en français. Tout ça est à retrouver bien évidemment en podcast sur le rtl2.fr ou l'appli RTL2. La suite de Pop Rock Station ce soir, ça va être The Velvet Underground et notre album de la semaine signé Fat Dog.
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Et il est l'heure de retrouver pour la dernière fois cette semaine notre album Pop Rock Station Cancel Me I'm Tired de Fat Dog. Un deuxième disque pour ce groupe originaire de Londres dont on se délecte depuis cet été. Ça déborde d'énergie et ça promet d'être énorme en live. D'ailleurs, n'oubliez pas que le groupe sera le 31 octobre à l'Élysée Montmartre de Paris, le 1er novembre au Stéréolux de Nantes et le 3 au Grand Mix de Tourcoing. Ce soir, je vous ai choisi un des morceaux les plus chill de cet album. Voici Snakes, The Fat Dog dans RTL 2.

0: presque un petit Radiohead, ça fait toujours du bien aux oreilles. C'était My Iron Lung dans Pop Rock Station. J'espère que vous passez un bon moment avec nous. Dans le quart d'heure qui suit, un classique de Neil Young et une nouveauté signée Phoebe Bridgers. Et puis on aura aussi un titre des Smashing Pumpkins comme vous ne l'avez jamais entendu sur RTL2.
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Phoebe Bridgers à l'instant dans RTL de Pop Rock Station et l'américaine jouera à guichet fermé à l'Adidas Arena de Paris début décembre. Je me remets encore doucement d'un autre concert qui a eu lieu en septembre, celui de Billy Corgan avec un orchestre symphonique à la salle Pleyel, une célébration des 30 ans de l'album Melancholy and the Infinite Sadness. Alors ça faisait très comédie musicale avec des chanteurs d'opérette qui reprenaient la plupart des titres. C'était très bizarre comme show. Ce soir, pour la cover Pop Rock Station, je vous propose de rester avec Billy Corgan, mais on revisite ce titre extrait de l'album Siamese Dream. Et ouais, il est très très beau ce titre. Et ce soir, il sera interprété par A.G. Cook, producteur, DJ et collaborateur de Charlie XCX et OK Lou. Voici Today, version très pop dans RTL de Pop Rock Station.

A.G. Cook qui reprend ce soir Today They Smashing Pumpkins sur RTL2 et bienvenue dans la deuxième heure de Pop Rock Station en ce mardi soir. N'oubliez pas, si vous êtes à la recherche des titres qu'on passe dans l'émission, eh bien la playlist complète est disponible avec le replay sur le rtl2.fr. Avant minuit, on retrouvera Gwen Stefani, The Hives, ainsi que les derniers titres de Rise of the North Star et Royal Blood. Là, c'est direction 2011 et le deuxième album studio de Justice, audio, vidéo, disco avec Elix dans RTL2.

Nouveauté choisie avec amour par Francis Zegut, c'était Fiddle Heart sur RTL2, un groupe de Boston composé de membres de Half Heart et Basement, c'était Baby I'll Change en ce jeudi soir. La prog 100% by Zegut, c'est tous les dimanches à 22h sur RTL2, donc soyez au rendez-vous. Et pour l'instant, eh bien, on va partir à Brooklyn retrouver un de mes groupes préférés, les Beastie Boys, avec No Sleep Till.

0: Ils étaient en concert ce soir au Mans, Rise of the North Star, à l'instant dans RTL de Pop Rock Station, avec leur tout dernier single en date, Nerve. Et si demain, vendredi, vous avez envie de les voir sur scène, eh bien sachez que le groupe de rap metal sera à Saint-Avé et samedi du côté de Rennes. Dans la demi-heure qui suit, nous on va retrouver The Trogues, Electric Light Orchestra et Fugazi. Restez avec nous dans RTL de Pop Rock Station.
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Un titre de Fugazi qui est infusé de hip-hop et de reggae. Pas mal pour un groupe de post-hardcore, c'était The Waiting Room. Et vous écoutez Pop Rock Station sur RTL2. Place maintenant à notre nouveauté Fresh Fresh Fresh. Et c'est un groupe dance punk originaire de Leeds qu'on retrouve en ce jeudi soir, Adult DVD. C'est un sextuor formé en 2021 en plein confinement. On vous avait passé quelques-uns de leurs premiers singles il y a 2-3 ans dans Pop Rock Station. Et là, eh bien, ils viennent de sortir leur premier album éponyme que vous pourrez découvrir sur scène au Chinois de Montreuil le 6 novembre. Voici le titre Jesus Christ Supercar, tout de suite en nouveauté Pop Rock Station Adult DVD.

0: débrief sur le dernier quart d'heure de Pop Rock Station. Et ça va se passer avec, entre autres, The Offspring et BB King. Stay tuned to RTL 2.
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Royal Blood, nouveauté pop rock station sur RTL 2 avec Swallow the Bomb, extrait de leur nouvel album qui sortira au milieu du mois de novembre. Et on a hâte, et ça y est, pop rock station, c'est terminé pour ce jeudi avec moi, Marjorie H. Merci de nous avoir suivis. Merci à DJ Nash, notre réalisateur extraordinaire qu'on retrouvera aux manettes lundi dès 22h. Quant à vous, passez un excellent week-end. N'oubliez pas Zegut dimanche. Et puis pour se quitter, un petit BB King, To Know You is to Love You. Bisous.

Red Hot Chili Peppers sur RTL, de groupe qui a fortement intéressé Carole Vega dans son podcast Pop Rock Collection, à retrouver sur l'appli gratuite RTL2, sur toutes les plateformes de téléchargement, mais aussi le samedi matin à 9h30 dans l'Expresso du Week-end sur RTL2.

c'est de le son pop rock avec Blink 182. Le trio californien s'apprête à faire vibrer le public français le 15 juin 2027 à la Plénitude Arena. C'est le nouveau nom de la Défense Arena avec RTL2. Notez bien que ce sera l'unique passage du groupe en France. Plus d'infos sur rtl2.fr.

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